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Bienvenue, vous êtes sur Comptoise Radio, très bon jeudi, c'est JP le matin. Si vous aimez les jeux vidéo aujourd'hui, c'est l'ouverture aux précommandes pour le jeu GTA 6. Ça, si vous avez des ados, vous n'allez pas y couper aujourd'hui. À 7h45, on se parlera du concert de La Petite Fugue, ça sera ce week-end à Luxeuil. Puis au-delà du concert, ça va se dérouler dans un lieu au frais, et c'est peut-être encore une bonne raison qui s'ajoute d'y aller. À 7h18, nos enfants comptois croient-ils à l'horoscope? Ils nous répondent dans moins de 20 minutes. Soyez les bienvenus, aujourd'hui nous sommes jeudi le 25 juin, il est 7h, la playlist des Vosges chenoises avec Renaud Starcellor et Olivia Ruiz.

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1: Bonjour. Météo France place la Haute-Saône en vigilance rouge canicule à partir de ce midi. Les températures pourraient atteindre jusqu'à 39 degrés dans l'après-midi avec des nuits particulièrement difficiles. Les matinales restent comprises entre 20 et 24 degrés jusqu'à vendredi matin. L'humidité devrait également renforcer la sensation de chaleur. Et face à cet épisode exceptionnel qui pourrait se prolonger jusqu'au week-end, la préfecture de Haute-Saône a réuni dès lundi les services de secours, de santé, de l'éducation nationale et les services de l'État afin de préparer les mesures adaptées. Les autorités appellent une vigilance renforcée, notamment pour les personnes âgées, fragiles ou isolées. Et plusieurs arrêtés préfectoraux sont pris, notamment l'interdiction de la consommation d'alcool sur la voie publique, l'interdiction des manifestations sportives, compétitions sportives, rassemblements sportifs et entraînements collectifs. Animation familiale, découverte du patrimoine, jeux ludiques, le Pays de Lure lance sa saison touristique et pour la faire connaître, la communauté de communes du Pays de Lure multiplie les lieux d'information. Sophie Romary-Grosjean, vice-présidente à la Comcom en charge du tourisme.
2: Pour offrir vraiment un accueil donc de proximité auprès des voyageurs, l'Office de tourisme a investi à un point stratégique. La gare de Lure a été désignée d'office, on va dire, pour accueillir la Lure mobile. Les vendredis et les samedis sur le parking de la gare. Et puis, ce sera aussi un lieu stratégique pour les départs des escape games. Pour diversifier et apporter une complémentarité à cet office de tourisme itinérant, on a décidé cette année de matérialiser aussi l'office de tourisme à la base de la Saline, qui sera situé donc en plein cœur de la base, qui sera matérialisé par une structure chalet en bois.
1: Et vous allez retrouver toute la programmation sur le site paysdelure.fr. À Luxeuil, le plan canicule est activé pour accompagner les personnes fragiles, âgées ou isolées. Les élus et médiateurs municipaux contactent régulièrement les personnes recensées afin de s'assurer de leur état de santé et de répondre à leurs éventuels besoins. La mairie invite les habitants à signaler toute personne vulnérable en les contactant. À Luxeuil, plusieurs lieux permettent de se mettre à l'abri de la chaleur comme le parc des Thermes, la basilique, la forêt, les abords de l'étang de la Poche ou encore le lac des Sept Chevaux. Avec la canicule, plusieurs événements sont annulés. Les rendez-vous de l'inattendu à Fauconnier ce soir, les portes ouvertes des pompiers de Luxeuil samedi, le concert d'été de l'harmonie de Luxeuil-les-Bains et de Lure qui était prévu à Lure ce samedi, ça devrait être maintenu dimanche. Et puis est reportée par exemple la séance de dédicace de l'autrice Chantal Delacôte qui est prévue ce vendredi, ça aura lieu mi-septembre. Et puis la fête des cerises, elle, change d'horaire et ça commencera à 18h ce samedi. Le maire des Prés, Vervillers-Sexelles, a été agressé dans

0: Basket 3-3 Luxe Bowl, samedi en format loisir, dimanche en mode compétition. Loris Delay Luxeuil Saint-Sauveur Basket.
1: On va avoir pas mal d'équipes qui vont venir, de pas mal de catégories. Ça va être un tournoi assez familial, convivial. Le tournoi de dimanche, ça sera vraiment un tournoi avec des équipes très compétitives, d'un certain niveau. On peut avoir vraiment tout genre de niveau, régional, parfois même national. C'est un tournoi qualificatif pour le tournoi de Mulhouse.
0: Le tournoi de Luxe Bowl, ça se déroule au Palais des Sports, samedi 13h. L'inscription est à 9€, dimanche 8h30, tarif 12€. Vous avez toutes les infos et le lien pour vous inscrire sur le site luxebowl.fr. Les moins de 18 filles remportent la coupe de la Haute-Saône. Luxeuil Handball est en finale. Elle s'est opposée à leur voisine de Lure dans un derby disputé sous une forte chaleur. Et au terme d'une rencontre serrée jusqu'au bout, elles se sont imposées 36-33. C'est la troisième coupe de la Haute-Saône consécutive pour cette équipe qui conclut une saison particulièrement réussie. Prochaine étape désormais, le championnat national avec une qualification obtenue sur le terrain et officiellement validée pour la saison prochaine. 7h05, un soleil de plomb, vigilance orange à la canicule ce matin en Haute-Saône et dans les Vosges. Une qualité de l'air qui est mauvaise en Haute-Saône, de 22 à 24 degrés déjà en ce moment, jusqu'à 33 dans la matinée. Dès midi, nous passons en vigilance rouge canicule avec 36 à Plombières-les-Bains et Fougerolles, 37 de Lure à Luxeuil, au Trélé-Serre et la Côte, 37 à Sceaux et Saint-Loup, 38 degrés à Vesoul. Demain, nous sommes toujours en vigilance rouge avec une qualité de l'air qui est mauvaise, jusqu'à 33 degrés le matin et 38 l'après-midi, et puis les vigilances rouges qui commencent tout à l'heure à partir de midi. Bon courage à vous. Voici Olivia Ruiz à 7h06 sur Comtoise Radio. À suivre, trois histoires improbables mais vraies. Amande, trouvaille et naissance. Ça à suivre sur Comtoise Radio. Belle matinée, bon réveil, c'est JP le matin jusqu'à 10h.

Bienvenue sur Comptoise Radio, bon réveil avec Ray, Renaud et Star Sailor dans la playlist des Vosges chaunoises. À 7h09, des histoires improbables qui arrivent à des personnes ordinaires, c'est improbable mais vrai. En Angleterre, une femme a reçu une amende de 150 livres car elle a laissé une feuille de choucal coincée dans son chariot. Cette femme était bénévole, elle récupérait des denrées pour les plus démunis. Et la feuille du légume est restée coincée dans son caddie quand elle l'a rangée. Il y a un agent de contrôle qui l'a accusé d'abandon de déchets. Alors il n'a pas du tout voulu connaître les explications. L'habitante a contesté l'infraction près de la mairie. Les services de la ville ont annulé le PV et présenté leurs excuses. Oui, c'est-à-dire que 150 balles là, la feuille de chou, ça fait un peu. À Saint-Leu-la-Forêt, dans le Val d'Oise, un enfant de la maternelle a découvert des sachets de cannabis dans la cour de son école. Il jouait sur la pelouse pendant la récréation. Il a ramassé des petits pochons posés le long du grillage et les a remis à son enseignante. La maîtresse a prévenu la direction et les autorités. Les agents ont ramassé 5 morceaux de résine de cannabis au total quand même. Heureusement que c'était pas le contrôleur anglais que le petit gosse était allé voir. Sinon, le gamin, 2 ans, il deal du shit à la prison. Ok. Et puis avion, à Vienne. Dans un McDonald's, une femme a accouché d'une petite fille. La future maman était en route pour l'hôpital avec des amis. Les contractions sont devenues trop intenses sur l'autoroute. Le conducteur s'est arrêté en urgence au fast-food. Le papa a réussi à les rejoindre juste à temps pour la naissance et a pu couper le cordon ombilical de la petite Émilie. L'accouchement a duré à peine quelques minutes. Les secours ont pris en charge la maman et le bébé. C'est le premier accouchement dans un McDo. La chaîne prépare un cadeau surprise pour la famille. Bon, il y a une vraie bonne nouvelle dans cette histoire-là. C'est heureusement que c'était une fille qu'ils l'ont appelée Émilie. Non, ça aurait été un garçon, ils auraient pu l'appeler Ronald. Vous imaginez le truc? 7h11, merci d'avoir choisi Comptoise Radio. Ronald McDonald. À suivre dans la playlist des Vosges chaunoises, Ray, Renaud. Voici Star Sailor. Et puis juste après, dans la revue de presse, nous parlerons fermeture des agences bancaires de proximité et talents sportifs. Ça sera avec Hugo pour les affiches de la Haute-Saône. C'est dans 3 minutes.

0: 7h15, merci d'avoir choisi Contrôle Radio pour vous réveiller. Gérald Palmas, Ray, Renaud, ça arrive. Et chaque matin, nous ouvrons les journaux en ligne ensemble. Et le jeudi, c'est consacré aux affiches de la Haute-Saône.
1: Bonjour Hugo.
2: Bonjour Jean-Pierre, bonjour à tous.
1: Journaliste aux affiches de la Haute-Saône, à découvrir à partir d'aujourd'hui dans les affiches et sur lesaffiches.fr, vous revenez sur la fermeture de l'agence du Crédit Agricole à Fougerolles.
2: Tout à fait, exactement. Donc on évoque cette décision qui vient du Crédit Agricole de Franche-Comté, qui va fermer donc deux agences rurales en Haute-Saône, donc ce sera à Vauvillers près de Saint-Loup, et donc à Fougerolles. On a fait un focus particulier sur cette ville célèbre pour ses cerises et son kirsch. Donc voilà, le but du Crédit Agricole, donc c'est un plan de réorganisation. Cette fermeture, elle constitue donc un nouveau signal inquiétant dans un contexte où les services de proximité, justement, ils disparaissent progressivement de ces territoires ruraux. Voilà, la municipalité, elle souligne les difficultés que ça pourrait engendrer pour les personnes qui ont des problèmes avec les démarches numériques, ou alors tout simplement ceux qui ont besoin d'un agent bancaire en continu et qui ne peuvent pas facilement se déplacer dans les agences voisines. Voilà, donc les habitants et les élus sont un petit peu résignés puisqu'ils n'ont pas de pouvoir évidemment sur cette fermeture qui devrait arriver le 4 août prochain. Voilà, donc ils constatent impuissants en attendant que le nombre d'établissements bancaires sur la commune, il fait que de se réduire au fil des années.
1: Du sport avec une jeune pépite qui fait de l'ultimate à Villers-Excel qui va jouer en équipe de France.
2: Pas l'ultimate, c'est ce qu'on appelle à tort le frisbee de façon vulgaire. Donc c'est un sport où vous avez peut-être donc pratiqué au collège et l'objectif c'est de marquer des points dans la zone d'en-but adverse par des passes. Voilà, donc une licenciée du club de Villers-Excel qui est l'un des meilleurs clubs de la région se distingue particulièrement ces derniers temps. Elle s'appelle Zazie Gibon. Elle vient d'être sélectionnée pour les championnats du monde U20 qui se déroulent en Espagne du 11 au 18 juillet. Donc voilà, elle est originaire de Hatzan, une toute petite commune à côté de Villers-Excel, et donc elle est très fière de cette première sélection. Elle avait découvert ce sport au collège Pergo, grâce à son entraîneur de sport, qui est également son entraîneur au club et qui est entraîneur au niveau national. Donc voilà, comme de nombreux sportifs amateurs, Zazie doit faire face à des contraintes financières importantes. Donc comme elle ne bénéficie pas de sponsors, elle a décidé de lancer une cagnotte participative sur Litchi afin de l'aider à financer cette aventure internationale.
1: Une sportive qui cartonne au niveau de l'équipe de France, c'est à lire entre autres cette semaine dans les affiches de l'Haute-Saône et sur lesaffichesdelhaute-saône.fr. Une belle journée Hugo.
2: Merci vous aussi Jean-Pierre, au revoir.
0: 7h17 sur Comtoise Radio. Nos enfants comtois croient-ils à l'horoscope? Réponse après Renaud.
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0: bon jeudi sur Comtoise Radio. Avril Lavigne, Gérald Palmas, Ray arrive pour la playlist des Vosges chaunoises. À 7h21, chaque jour, nous allons à la rencontre de notre territoire, des enfants de notre territoire. Nous leur posons une question dans l'air du temps. Ce sont les enfants comtois. Nous sommes à l'école de Sceaux, avec, dans la classe de CM1, CM2, de maîtresse Angélique, avec Mathéo, Margot, Livia, Jules, Alexandra, Jeanne et Elisa. Et à l'occasion de la série Zodiac ce soir sur TF1, nous parlons horoscope.
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2: Crois-tu à l'horoscope ?
3: Non, je ne crois pas à l'horoscope parce qu'il donne des trucs qui peuvent arriver dans la vie de tous les jours.
4: Non, c'est juste un truc écrit sur un bout de papier.
5: Non, car un jour, mon horoscope a dit que ça allait être une journée très calme et ça a été le contraire.
6: J'y crois moyennement, ça peut être vrai comme faux.
7: Non, car on ne peut pas deviner comment se passera le futur.
8: Non, car un coup, il disait que j'allais être déprimée, sauf que j'étais heureuse.
9: Non, car ça ne marche que pour les adultes.
10: Oui. Quand j'ai fait des compétitions de natation, je l'écoute et avec ça, je gagne toujours des médailles.
0: Justement, pour l'occasion, demain, nous parlerons sport. 7h22 sur Comtoise Radio. Vous ralentissez sur la Nationale 57 à hauteur de Fougerolles. Bon courage. Ailleurs, ça circule bien, pas de difficultés au niveau des trains sur les gares de notre territoire. Tous les voyants sont au vert. Vous allez faire le plein de carburant aujourd'hui jeudi. Vous trouvez le gasoil à 1,86 au Leclerc de Lure et à l'Intermarché de Navenne, 1,869 à l'Inter de Fougerolles. Pour le Sampo 95 E10, il est à 1,869 à Auchan-Luxeuil, 1,875 à l'Intermarché de Fougerolles et 1,879 à l'Inter de Corbenay. Et pour le Sampo 98, vous l'avez à 1,969 à Auchan-Luxeuil, 1,98 à la station U de Vesoul et à l'Intermarché de Corbenay. À suivre sur Comtoise Radio, dans 3 minutes, juste après Ray. Dans l'actu musicale, on va parler de ces chansons qui peuvent rendre la chaleur un peu plus supportable. On voit ça dans 3 minutes.

0: Bon jeudi, c'est JP le matin, je vous accompagne jusqu'à 10h. Dans la playlist des Vosges chaunoises, le nouveau titre de Joy Jonathan, Allô. On aura Avril Lavigne ou encore Gérald Palmas. À 7h26, chaque matin, nous nous intéressons aux dernières nouvelles du monde de la musique. C'est l'actu musicale et avec cette vigilance rouge à la canicule qui arrive à partir de midi, il fait chaud déjà depuis un moment. Et si la musique nous permettait de nous rafraîchir enfin, ces titres-là pourraient nous aider à mieux vivre la chaleur.
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0: Et c'est vrai que ça dure depuis longtemps. Et puis dans les chansons qui peuvent rendre la chaleur un petit peu plus supportable, après Nino Ferrer, nous avons Inner Circle. Et puis l'incontournable pour faire passer la chaleur, c'est Jimmy Cliff. Ah, d'un coup ça va mieux. Bon, faut pas trop bouger, sinon on reprend 3 degrés d'un coup. 7h27, vigilance rouge, canicule, les modifications, on en parle dans l'actu des Vosges chaunoises après De Palmas.

0: Et Chiran, Joy Jonathan, Avril Lavigne, c'est la suite de la playlist des Vauchonnoises sur Comtoise Radio. À suivre dans la prochaine demi-heure, votre horoscope, les Verseaux, vous allez cartonner au travail. À 7h45, nous jouerons au quiz CM2, on vous offre votre pack Fête des Cerises, repas, la casquette qui va bien pour être aux couleurs de la Fête des Cerises, ça sera en jouant au quiz CM2. Et puis le dernier concert de la saison du pôle culturel, ça se déroule ce week-end à Luxeuil, interview à 7h38. Il est 7h31, bienvenue sur Comtoise Radio.
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0: Bonjour, Météo France place la Haute-Saône en vigilance rouge canicule à partir de ce midi. Les températures pourraient atteindre jusqu'à 39 degrés dans l'après-midi avec des nuits particulièrement difficiles. Les matinales resteront comprises entre 20 et 24 degrés jusqu'à vendredi matin. L'humidité devrait également renforcer la sensation de chaleur. Et face à cet épisode exceptionnel qui pourrait se prolonger jusqu'au week-end, la préfecture a réuni dès lundi les services de secours, de santé, de l'éducation nationale et les services de l'État afin de préparer les mesures adaptées. Les autorités appellent à une vigilance renforcée, notamment pour les personnes âgées, fragiles ou isolées. Et plusieurs arrêtés préfectoraux sont pris. Interdiction de la consommation d'alcool sur la voie publique ou encore interdiction des manifestations sportives, compétitions sportives, rassemblements sportifs et entraînements collectifs. Animation familiale, découverte du patrimoine, je ludique, le Pays de Lure lance sa saison touristique. Et pour la faire connaître, la communauté de communes du Pays de Lure multiplie les lieux d'information. Sophie Romarie Grosjean, vice-présidente à la Comcom en charge du tourisme.
2: Pour offrir vraiment un accueil donc de proximité auprès des voyageurs, l'Office de tourisme a investi à un point stratégique. La gare de Lure a été désignée d'office, on va dire, pour accueillir la Lure mobile. Les vendredis et les samedis sur le parking de la gare, et puis ça sera aussi un lieu stratégique pour les départs des escape games. Pour diversifier et apporter une complémentarité à cet office de tourisme itinérant, on a décidé cette année de matérialiser aussi l'office de tourisme à la base de la Saline, qui sera situé donc en plein cœur de la base, qui sera matérialisé par une structure chalet en bois.
0: Et vous retrouvez toutes les animations à faire sur le Pays de Lure sur le site paysdelure.fr. À Luxeuil, le plan canicule est activé pour accompagner les personnes fragiles, âgées ou isolées. Les élus et les médiateurs municipaux contactent régulièrement les personnes recensées afin de s'assurer de leur état de santé et de répondre à leurs éventuels besoins. La mairie invite les habitants à signaler toute personne vulnérable en les contactant. À Luxeuil, plusieurs lieux permettent de se mettre à l'abri de la chaleur, comme le parc des Thermes, la basilique, la forêt, les abords de l'étang de la Poche ou encore le lac des Sept Chevaux. Et puis avec la canicule, plusieurs événements sont annulés. Les rendez-vous de l'inattendu à Fauconnier ce soir, les portes ouvertes des pompiers de Luxeuil samedi, le concert d'été de l'harmonie de Luxeuil-les-Bains et de Lure qui était initialement prévu à l'auditorium de Lure samedi, s'est annulé. La représentation dimanche à Luxeuil pour l'instant est toujours d'actualité. Est reportée également la séance de dédicace de l'autrice Chantal Delacôte prévue ce vendredi, ça aura lieu mi-septembre. Et puis la fête des cerises change d'horaire et elle commencera à 18h ce samedi. Le maire d'Esprelles, Vervillers-Sexelles, a été agressé dans la nuit de dimanche à lundi à l'issue de la fête de la musique. Vers 2h du matin, l'élu est intervenu devant son domicile pour tenter de calmer un groupe de personnes agitées. Et selon l'enquête, un homme de 23 ans, fortement alcoolisé, s'introduit sur sa propriété, l'a insulté, craché dessus et frappé à plusieurs reprises. Le maire a eu 3 jours d'interruption du temps de travail et se dit très choqué par cette agression. Jugé en comparution immédiate à Vesoul, le jeune homme, déjà connu de la justice, a été condamné à 18 mois de prison ferme. Il lui est également interdit de se rendre à Esprelles ou d'entrer en contact avec le maire. Ce week-end, normalement, c'est le tournoi de basket 3-3 Luxball. Samedi, format plutôt loisir. Dimanche, mode compétition. Loris de l'AIL Luxeuil Saint-Sauveur Basket.
3: On va avoir pas mal d'équipes qui vont venir, de pas mal de catégories. Ça va être un tournoi assez familial, convivial. Le tournoi de dimanche, ça sera vraiment un tournoi avec des équipes très compétitives, d'un certain niveau. On peut avoir vraiment tout genre de niveau, régional, parfois même national. C'est un tournoi qualificatif pour le tournoi de Mulhouse.
0: Le tournoi Luxball se déroule au Palais des Sports samedi à 13h, inscription 9€, dimanche 8h30, tarif 12€. Vous avez plus d'infos sur le site luxball.fr. Et Luxeuil-Handball, les filles de moins de 18 ans remportent la Coupe de la Haute-Saône. En finale, elles étaient opposées à leurs voisines de Lure dans un derby chaud bouillant disputé sous la chaleur. Et au terme d'une rencontre serrée jusqu'au bout, nos Luxeuviennes s'imposent 36 à 33. C'est la troisième Coupe de Haute-Saône consécutive que les filles ramènent. Et elles concluent une saison qui a été particulièrement bien réussie. Prochaine étape, ça sera le championnat national avec une qualification obtenue sur le terrain, officiellement validée pour la saison prochaine.
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0: Un soleil de plomb, vigilance orange à la canicule ce matin en Haute-Saône et dans les Vosges. La qualité de l'air est mauvaise en Haute-Saône. De 22 à 24 degrés actuellement, ça va grimper jusqu'à 33 dans la matinée. Dès midi, nous passons en vigilance rouge canicule. 36 à Plombières-les-Bains et Fougerolles, 37 degrés de Lure à Luxeuil, à Outré-les-Serres et la Côte, 37 à Sceaux et Saint-Loup, 38 à Vesoul. Demain, nous restons en vigilance rouge canicule, une qualité de l'air qui est toujours mauvaise, jusqu'à 33 degrés le matin et 38 l'après-midi.
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0: L'ensemble de La Petite Fugue donne un concert ce week-end. C'est pour clôturer la saison culturelle du pôle culturel de Luxeuil. Interview après Avril Lavigne.

0: Dans la playlist des Vauchonnoises, Lynn, Ed Sheeran, Joy Jonathan et avant ça...
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0: Chaque jour, nous nous intéressons aux sorties à faire dans les Vauchonnoises. Non seulement c'est un joli concert dont nous parlons ce matin, et en plus, vous serez au frais.
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2: Bonjour Sarah.
3: Bonjour.
2: Chef de chœur de la Petite Fugue, le concert de la Petite Fugue, c'est ce samedi 20h30 à la Basilique Saint-Pierre de Luxeuil-les-Bains. L'entrée est gratuite. Pour vous, ce concert, c'est une première.
3: Oui, exactement. C'est un premier concert. J'ai repris la Petite Fugue en février 2025, après la retraite de Yves Martin, qui était le directeur pendant plus de 30 ans. Puis je suis très enthousiaste de montrer de quoi est capable la chorale.
2: Particularité pour ce concert, c'est un concert dans lequel le programme, vous allez mettre de vos origines, c'est un programme gospel.
3: En effet, donc je suis d'origine américaine. Ça fait longtemps que j'habite à Luxeuil, mais je voulais aussi revoir mes racines avec les choristes pour faire un petit changement de programme, sortir de l'ordinaire et proposer ça aussi aux gens à Luxeuil, autour de Luxeuil. C'est un spectacle qui se base entièrement sur les chants gospel aux États-Unis, du plus ou moins connu. Par exemple, on va entendre « Oh Happy Day »,« By the Rivers of Babylon » et d'autres chansons qui viennent des films très connus pour proposer aux gens une expérience le plus immersive possible.
2: C'est votre premier concert avec la Petite Fugue. Quel est le moment que vous attendez dans ce concert?
3: C'est l'émotion qu'il y aura autour des chants, surtout autour des gens, voir comment ils peuvent réagir, les émotions que eux ils ont, parce que c'est des chansons qui sont assez connues quand même, et de partager un bon moment avec nos spectateurs.
2: Le concert avec un programme gospel de la Petite Fugue, c'est ce samedi, Basilique Saint-Pierre de Luxeuil-les-Bains, c'est à 20h30, l'entrée est libre. Merci d'avoir été avec nous, Sarah.
3: Oui, merci beaucoup de m'avoir invité.
0: Il est 7h43, avec plaisir. Demain, on va parler de la fête de la lecture à Sceaux.
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0: Il est 7h43 sur Comtoise Radio. Ça coince déjà à hauteur du rond-point de Saint-Sauveur quand vous venez de Luxeuil, que vous allez peut-être reprendre la 2-2 pour aller sur Lure. Pour l'instant, ça bouchonne un petit peu. Bon courage à vous. À l'heure actuelle, tout va bien au niveau des trains sur les gares de notre territoire. Il y a des trains qui sont déjà supprimés pour cet après-midi. Le 15h59 au départ de Luxeuil, qui passe une demi-heure plus tard à Lure pour aller à Belfort, supprimé. Et le 17h54 en direction d'Épinal, qui passe 30 minutes avant à Lure, est supprimé également. Vous pouvez vous renseigner auprès de la gare SNCF. Vous allez faire le plein de carburant aujourd'hui. Vous trouvez le gasoil à 1,86 au Leclerc de Lure, à l'Intermarché de Navenne, à côté de Vesoul, 1,869 à l'Intermarché de Fougerolles. Le samplon 95 10 est à 1,869 à Auchan-Luxeuil, 1,875 à l'Inter de Fougerolles et 1,879 à l'Intermarché de Corbenay. Et le samplon 98, il est à 1,969 à Auchan-Luxeuil, 1,98 à la station U de Vesoul et à l'Intermarché de Corbenay. Juste après le nouveau Joy Jonathan, allô, nous jouons ensemble, nous vous offrons votre pack fête des cerises, boissons, repas, casquettes, tout pour aller faire la fête. On joue au quiz CM2 dans 3 minutes.

Courtoise Radio, merci de nous avoir choisis. J'espère que vous allez bien. Le nouveau Shakira, Dai Dai, Lynn et Chiran, c'est la suite sur Courtoise Radio. Il est 7h57. Je suis à la bourre. Il fait chaud, on est fatigué, on prend son temps. Vivement que ça passe, tout ça. Allez, tiens, un bon moment qui, pour l'instant, est maintenu. La fête des cerises, c'est ce samedi à Fougerolles. Ça a changé d'horaire. Vous l'imaginez, pour des raisons de grosse chaleur, ça commencera à 18h. Exceptionnellement, une journée, une soirée festive qui vous attend avec Marché le producteur. Il y aura le cockpit d'avion de la BA 116 qui sera là, l'élection de Miss Cerise et les concerts le soir. Et nous, on vous offre la partie gourmande, boisson pour deux personnes, le sandwich qui va bien et peut-être même le menu campagnard du soir. Vous participerez au tirage de demain. Et puis les casquettes qui vont bien pour avoir le style qui va bien et puis pour vous protéger du soleil. Le quiz CM2, nous jouons avec cette question. Dans la saga Harry Potter, comment s'appelle le sorcier dont on doit jamais prononcer le nom? Finalement, quel est le nom du méchant? 03 56 98 3 fois ou alors de vous appeler depuis l'application mobile Courtoise Radio. 03 56 98 98 98. Bonne chance à vous! Un gagnant après Ed Sheeran, ce sera peut-être vous dans Harry Potter. Comment s'appelle le sorcier dont on ne doit jamais prononcer le nom?

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1: Lily Allen, Shakira, Lynn, c'est la suite de la playlist des Vosges chaunoises. 7h52, félicitations à Anne de Fougerolles qui remporte son pack fête des cerises, casquette, sandwich, boisson, le tout pour deux personnes. Et la participation au tirage de demain pour peut-être profiter des menus campagnards en soirée. La fête des cerises qui pour l'instant est maintenue, qui a changé d'horaire, ça sera ce samedi à partir de 18h. La réponse à la question, c'est Voldemort. Voldemort, je le dis pas trop fort. Dans Harry Potter, c'est comment s'appelle le sorcier dont on ne doit jamais prononcer le nom, c'est Voldemort. Allez, dernière chance de jouer, ça sera demain à partir de 7h45. À suivre sur Comptoise Radio, votre horoscope. Si vous êtes Verseau, vous êtes le signe fort du jour, vous allez cartonner. Horoscope complet après Lynn.

0: Julien Lib, Lily Allen, Shakira, c'est la suite de la playlist des Vosges chaunoises. 7h55, votre horoscope de ce jeudi 25 juin.
1: Bélier, vos amis jouent les entremetteurs avec succès.
2: Taureau, vos preuves d'amour pleuvent sur votre conjoint.
3: Gémeaux, votre originalité ravit la personne qui partage votre vie.
4: Cancer, le poste de vos rêves vous tend les bras.
5: Lion, l'envie de progresser vous booste aujourd'hui.
6: Vierge, les portes s'ouvrent pour faire évoluer votre carrière.
7: Balance, votre prudence évite les choix hâtifs et regrettables.
8: Scorpion, baissez vos exigences pour vous faciliter les rencontres.
9: Sagittaire, un nuage du bonheur vous transporte toute la journée.
10: Capricorne, les changements de planning nécessitent une belle souplesse.
11: Verseau, le signe fort du jour, l'énergie de la victoire vous porte vers les sommets.
12: Poisson, le sourire reste votre meilleure arme face aux imprévus.
13: À suivre dans l'actu des Vosges chaunoises, vigilance rouge, canicule en Haute-Saône, impact et conséquences dans l'actu des Vosges chaunoises.
14: Et Shakira, c'est juste après ça sur Comtoise Radio.
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Bienvenue sur Comtoise Radio. J'ai repris mes mauvaises habitudes ou mes bonnes habitudes, je sais pas, je suis en retard. Bon, c'est pas mon patron qui va m'engueuler, ça c'est la bonne nouvelle. Ouais, mais il fait chaud, il y a la canicule. Il n'y a pas la clim aussi. 8h01. Donc on est en retard sur Comtoise Radio. Ce qui nous attend dans la prochaine demi-heure, dans Conseil d'Expert, apprendre à parler de son parcours lors d'un entretien d'embauche, un truc qu'on n'apprend pas forcément. Comment ça se passe? Réponse avec Julie dans Conseil d'Expert. Avant ça, mémoire d'un expert psy, c'est le coup de cœur de Stéphanie du rayon librairie à Auchan, ça sera à découvrir dans 10 minutes. Et puis nous parlerons de l'horoscope, est-ce que nos enfants comptoient y croient ou pas? On verra ça dans 10 minutes. Pour la playlist des voix chinoises, arrivent Robbie Williams, Julien Lib et Lily Allen, 8h01 jeudi 25 juin.

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1: Bonjour, Météo France place la Haute-Saône en vigilance rouge à partir de midi. Les températures pourraient atteindre jusqu'à 39 degrés dans l'après-midi avec des nuits particulièrement difficiles. Les minimales resteront comprises entre 20 et 24 degrés jusqu'à vendredi matin. L'humidité devrait également renforcer la sensation de chaleur. Face à cet épisode exceptionnel qui pourrait se prolonger jusqu'au week-end, la préfecture a réuni dès lundi les services de secours, de santé, de l'éducation nationale et les services de l'État afin de préparer les mesures adaptées. Les autorités appellent à une vigilance renforcée, notamment pour les personnes âgées, fragiles ou isolées. Et plusieurs arrêtés préfectoraux ont été pris, notamment l'interdiction de la consommation d'alcool sur la voie publique, interdiction des manifestations, compétitions et rassemblements sportifs et des entraînements collectifs. Animation familiale, découverte du patrimoine, jeu ludique, le Pays de Lure lance sa saison touristique. Et pour la faire connaître, la communauté de communes du Pays de Lure multiplie les lieux d'information. Sophie Romary Grosjean, vice-présidente à la Comcom en charge du tourisme.
2: Pour offrir vraiment un accueil donc de proximité auprès des voyageurs, l'Office de tourisme a investi à un point stratégique. La gare de Lure a été désignée d'office, on va dire, pour accueillir la Lure mobile. Les vendredis et les samedis sur le parking de la gare. Et puis, ça sera aussi un lieu stratégique pour les départs des escape games. Pour diversifier et apporter une complémentarité à cet office de tourisme itinérant, on a décidé cette année de matérialiser aussi l'office de tourisme à la base de la Saline, qui sera situé donc en plein cœur de la base, qui sera matérialisé par une structure chalet en bois.
1: Et vous retrouvez toutes les animations à faire sur le site paysdelure.fr. À Luxeuil, le plan canicule est activé pour accompagner les personnes fragiles, âgées ou isolées. Les élus et les médiateurs municipaux contactent régulièrement les personnes recensées afin de s'assurer de leur bon état de santé et de répondre à leurs éventuels besoins. La mairie invite les habitants à signaler toute personne vulnérable en les contactant. À Luxeuil, plusieurs lieux permettent de se mettre à l'abri de la chaleur, comme le parc des Thermes, la basilique, la forêt.

0: Vers 2h du matin, l'élu est intervenu devant son domicile pour tenter de calmer un groupe de personnes agitées. Selon l'enquête, un homme de 23 ans, fortement alcoolisé, s'est introduit sur sa propriété, l'a insulté, lui a craché dessus et l'a frappé à plusieurs reprises. Le maire a reçu 3 jours d'ITT, d'interdiction temporaire de travail. Il se dit très choqué par cette agression. Jugé en comparution immédiate à Vesoul, le jeune homme, déjà connu de la justice, a été condamné à 18 mois de prison ferme. Il lui est également interdit de se rendre à Ypres ou d'entrer en contact avec le maire. Ce week-end, normalement, c'est le tournoi de basket 3-3 Luxe Bowl. Samedi, format plutôt loisir. Dimanche, en mode compétition, Loris de l'AIL Luxeuil Saint-Sauveur Basket.
1: On va avoir pas mal d'équipes qui vont venir, de pas mal de catégories. Ça va être un tournoi assez familial, convivial. Le tournoi de dimanche, ça sera vraiment un tournoi avec des équipes très compétitives, d'un certain niveau. On peut avoir vraiment tout genre de niveau, régional, parfois même national. C'est un tournoi qualificatif pour le tournoi de Mulhouse.
0: Le tournoi Luxe Bowl se déroule au Palais d'Esports samedi à 13h, inscription 9€, dimanche 8h30, tarif 12€. Les infos sur le site luxebowl.fr et pour vous tenir au courant de l'évolution du lieu des horaires, rendez-vous sur le Facebook de l'AIL Luxeuil Saint-Sauveur. Elles l'ont faite encore et encore. Comme aurait dit Cabrel, les moins de 12 filles de Luxeuil Handball remportent la Coupe de la Haute-Saône. En finale, elles étaient opposées à leur voisine de Lure dans un derby disputé sous une forte chaleur. Et au terme d'une rencontre serrée jusqu'au bout, nos Luxeuviennes s'imposent 36 à 33. C'est la troisième Coupe de la Haute-Saône consécutive pour cette équipe qui conclut une saison particulièrement réussie. Prochaine étape, ça sera le championnat national avec une qualif obtenue sur le terrain et officiellement validé pour la saison prochaine. Bravo à elle et bravo au coach. Un soleil de plomb, vigilance orange à la canicule ce matin en Haute-Saône et dans les Vosges. La qualité de l'air est toujours mauvaise en Haute-Saône. De 22 à 24 degrés en ce moment, ça grimpe jusqu'à 33 dans la matinée. Dès midi, nous passons en vigilance rouge canicule. 36 degrés à Plombières-les-Bains et Fougerolles, 37 de Lure à Luxeuil, Autrey-les-Serres et la Côte, 37 à Sceaux et Saint-Loup, 38 degrés à Vesoul. Demain, nous restons en vigilance rouge, une qualité de l'air qui est mauvaise jusqu'à 33 le matin et jusqu'à 38 degrés l'après-midi. 8h07 sur Comtoise Radio, après Lily Allen, on parle horoscope avec nos enfants comtois.

0: Mentissa, Robbie Williams et Julien Lee pour la suite de la playlist des Vosges chaunoises. Il est 8h10, merci d'avoir choisi Comtoise Radio. Et chaque jour, nous allons à la rencontre des enfants de notre territoire. Nous leur posons une question dans l'air du temps, ce sont les enfants comtois. Nous sommes à l'école de Sceaux, dans la classe de CM1, CM2 de maîtresse Angélique, avec Mathéo, Margot, Livia, Jules, Alexandra, Jeanne et Elisa. Et à l'occasion de la série Zodiac ce soir sur TF1, nous parlons horoscope.
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2: Crois-tu à l'horoscope ?
3: Non, je ne crois pas à l'horoscope parce qu'il donne des trucs qui peuvent arriver dans la vie de tous les jours.
4: Non, c'est juste un truc écrit sur un bout de papier.
5: Non, car un jour, mon horoscope a dit que ça allait être une journée très calme et ça a été le contraire.
6: J'y crois moyennement, ça peut être vrai comme faux.
7: Non, car on ne peut pas deviner comment se passera le futur.
8: Non, car un coup, il disait que j'allais être déprimée, sauf que j'étais heureuse.
9: Non, car ça ne marche que pour les adultes.
10: Oui. Quand j'ai fait des compétitions de natation, je l'écoute et avec ça, je gagne toujours des médailles.
0: Et demain, on parlera sport avec nos enfants comtois. À suivre, le coup de cœur littérature de Stéphanie, ses mémoires d'un expert psy. C'est juste après Julien Libat.

0: Belle matinée sur Comptoise Radio, bienvenue, c'est JP le matin, je vous accompagne jusqu'à 10h. Dans la playlist des Vauchonnoises, Rail to Rail, Mentissa et Robbie Williams, 8h14.
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2: Bonjour Stéphanie.
3: Bonjour.
2: Du rayon librairie à Auchan-Luxeuil, votre coup de cœur ce jeudi, Mémoire d'un expert psychiatre.
3: De Angelina Delcroix, l'auteur a fait l'école de gendarmerie, elle a étudié la criminologie et la psychothérapie, ce qui explique le réalisme de ce polar formidable. Elle nous plonge dans l'univers de la psychiatrie et des criminels complètement tordus. Je peux vous dire que vous allez passer un sacré moment de lecture. Adam Jacoury est expert psychiatre à la cour d'appel de Lyon. Proche de la retraite, il se retire en compagnie de sa femme dans leur superbe maison de campagne complètement isolée en Bretagne. Il projette d'écrire ses mémoires afin de partager son quotidien professionnel si particulier en racontant les affaires les plus marquantes de sa carrière. Adam garde le clou final pour son dernier chapitre. Il vient d'être réquisitionné pour l'expertise d'un meurtrier présumé et l'affaire est déjà très médiatisée. Nous pénétrons alors dans l'atmosphère très oppressante des unités psychiatriques, du monde carcéral et des mystères du cerveau humain. Des disparitions inquiétantes, puis des meurtres surviennent près de la demeure du psychiatre Jacoury. La population du village commence à paniquer. Adam soupçonne un ancien patient et fait part de ses craintes à la gendarmerie locale qui ne le prend absolument pas au sérieux. Il décide donc d'enquêter seul. De chapitre en chapitre, nous basculons dans les abîmes de la terreur, de la folie, de l'horreur. Le doute s'insinue, se distille petit à petit. Qui est le plus dérangé? Les patients ou le psy? Les amateurs de sensations fortes vont être servis. Un petit conseil, fermez bien les portes avant de vous installer. Bonne nuit blanche.
2: C'est votre coup de cœur Stéphanie, Mémoire d'un expert psychiatre.
0: 8h16, on parle héritage et indivision dans Conseil d'experts après Robbie Williams.

0: Belle matinée, vous êtes sur Comptoise Radio. À venir, Zazie, Real to Real, Mentissa. Il est 8h19, chaque jour, nos experts répondent une question de notre quotidien, une situation qui pourrait nous arriver. C'est Conseil d'experts et nous parlons succession.
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2: Bonjour Martine Renaud.
3: Bonjour Jean-Pierre.
2: Aujourd'hui, nous parlons succession.
3: Après un décès, et s'il y a plusieurs héritiers, le patrimoine du défunt est en indivision. Cela signifie que le bien de la succession appartient indistinctement à tous les héritiers, sans que leur part respective soit matériellement individualisée. Les biens composant l'indivision sont appelés biens indivis. Ce sont les meubles meublants, les comptes bancaires, les véhicules automobiles et les immeubles. La succession est également composée des dettes du défunt, que l'on appelle le passif successoral. Si le passif est supérieur à l'actif, les héritiers peuvent et doivent même renoncer à la succession. Si la succession est acceptée, les héritiers ont alors le choix. Soit ils conviennent de demeurer dans l'indivision, auquel cas ils établissent une convention d'indivision écrite, le recours à un notaire pour établir une indivision successorale est obligatoire en cas de présence de biens immobiliers. Si par contre les héritiers souhaitent sortir de l'indivision, il convient alors de s'adresser à un notaire. Le notaire établit alors un acte de partage, s'il y a accord entre tous les héritiers, et adresse au service des impôts la déclaration de succession dans les 8 mois suivant le décès. En cas de désaccord sur le partage du patrimoine, le tribunal judiciaire est alors seul compétent pour prononcer un partage judiciaire, et à ce moment-là, il faudra avoir recours au ministère d'un avocat.
2: Merci Martine Renaud, avocat honoraire à Luxeuil-les-Bains.
0: Demain, nous parlerons parcours. Comment parler de son parcours durant l'entretien d'embauche? On verra ça. Il est 8h21, vous êtes sur Comptoise Radio. Quelques petits ralentissements sur les Vosges chaunoises, notamment du côté de Vounant, sur la D18. Bon courage à vous. On va avoir quelques complications aussi au niveau des trains sur les gares du territoire. En gare de Lure, le 10h28 pour Mulhouse est annoncé avec un retard de 15 minutes. Et puis il y a déjà des suppressions de trains annoncées pour cet après-midi. Départ de gare de Luxeuil, 15h59 pour Belfort. Donc suppression de ce train-là, il est censé passer 30 minutes après au départ de Lure. Et puis le 17h54 à destination d'Épinal qui passe départ 30 minutes avant depuis Lure est supprimé également, renseignez-vous auprès des gares. Il est 8h22 sur Comptoise Radio, vous allez faire le plein de carburant ce matin. Aujourd'hui vous allez trouver le gasoil à 1,86€ au Leclerc de Lure, à l'intermarché de Navenne à côté de Vesoul, 1,869€ à l'intermarché de Fougerolles. Le samplon 95-10 est à 1,869€ à Auchan-Luxeuil, 1,875€ à l'intermarché de Fougerolles, 1,879€ à l'inter de Corbenay. Pour le samplon 98, il est à 1,969€ à Auchan-Luxeuil, 1,98€ à la station U de Vesoul et à l'intermarché de Corbenay. À suivre dans l'actu musicale, des chansons qui nous apportent un petit peu d'air frais en ce moment.

Miley Cyrus, Zazie, Real to Real. Là, c'est la suite de la playlist des Vauchonnois sur Comptoise Radio. 8h25, chaque matin, nous nous intéressons aux dernières nouvelles du monde de la musique, c'est l'actu musicale. Dès midi, vigilance rouge à la canicule, il fait chaud depuis une semaine, il est temps que ça s'arrête. Et la musique pourrait nous permettre, je vais pas nous dire de nous rafraîchir, mais en tout cas de faire passer cette canicule, de la rendre un petit peu plus supportable, par exemple grâce à Sade. No need to ask, he's a smooth operator. Chanson de circonstance au vu des températures. Et puis pour essayer de rafraîchir tout ça, on peut mettre un coup d'Inner Circle. Mais ce qui pourrait marcher le mieux, c'est du Jimmy Cliff. Ambiance estivale, c'est le soir, la chaleur est retombée. Bah ça, en vrai de vrai, ça sera dans une douzaine d'heures. Et puis on espère que semaine prochaine, ça ira beaucoup beaucoup mieux. Bon courage à vous. 8h26, la vigilance rouge canicule en Haute-Saône a un impact et des conséquences dans notre vie au quotidien. Nous en parlons dans l'actu des Vauchonnoises. Avant ça, c'est Rail to Rail. 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

0: Comptoise Radio, la suite de la playlist des Vosgenoises. Nous aurons Mickaël Miro, Miley Cyrus, Zazie. 8h30, ce qui nous attend dans la prochaine demi-heure, Verseau, vous allez faire un carton plein au travail. Votre horoscope avant 9h. On parlera de fermeture des agences bancaires de proximité dans la revue de presse avec Hugo des affiches de la Haute-Saône. Et puis, quelles sont les expressions les plus utilisées dans les médias? C'est toujours les mêmes mots qui reviennent. On verra ça dans 10 minutes.
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0: Bonjour, Météo France place la Haute-Saône en vigilance rouge canicule à partir de midi. Les températures pourraient atteindre jusqu'à 39 degrés dans l'après-midi avec des nuits particulièrement difficiles. Les minimales resteront comprises entre 20 et 24 degrés jusqu'à vendredi matin. L'humidité devrait également renforcer la sensation de chaleur. Et face à cet épisode exceptionnel qui pourrait se prolonger jusqu'au week-end, la préfecture a réuni dès lundi les services de secours, de santé, de l'éducation nationale et les services de l'État pour préparer les mesures adaptées. Les autorités appellent une vigilance renforcée, notamment pour les personnes âgées, fragiles ou isolées, et plusieurs arrêtés préfectoraux sont pris. Interdiction de la consommation d'alcool sur la voie publique, interdiction des manifestations sportives, compétitions sportives, rassemblements sportifs et entraînements collectifs. Animation familiale, découverte du patrimoine, jeu ludique, le Pays de Lure lance sa saison touristique et pour la faire connaître au plus grand nombre, la communauté de communes du Pays de Lure multiplie les lieux d'information. Sophie Romarie Grosjean, vice-présidente à la Comcom en charge du tourisme.
2: Pour offrir vraiment un accueil donc de proximité auprès des voyageurs, l'Office de tourisme a investi à un point stratégique. La gare de Lure a été désignée d'office, on va dire, pour accueillir la Lure mobile. Les vendredis les samedis sur le parking de la gare et puis ça sera aussi un lieu stratégique pour les départs des escape games. Pour diversifier et apporter une complémentarité à cet office de tourisme itinérant, on a décidé cette année de matérialiser aussi l'office de tourisme à la base de la Saline qui sera situé donc en plein cœur de la base qui sera matérialisé par une structure chalet en bois.
0: Vous retrouvez toutes les animations à faire sur le site internet du Pays de Lure. À Luxeuil, le plan canicule est activé pour accompagner les personnes fragiles, âgées ou isolées. Les élus et les médiateurs municipaux contactent régulièrement les personnes recensées afin de s'assurer de leur état de santé et de répondre à leurs éventuels besoins. La mairie invite les habitants à signaler toute personne vulnérable en les contactant. À Luxeuil, plusieurs lieux permettent de se mettre à l'abri de la chaleur, comme le parc des Thermes, la basilique, la forêt, les abords de l'étang de la Poche ou encore le lac des Sept Chevaux. Et avec la canicule, plusieurs événements sont annulés. Les rendez-vous de l'inattendu à Fauconnier ce soir annulé, les portes ouvertes des pompiers de Luxeuil samedi annulé, le concert d'été de l'harmonie de Luxeuil et de Lure qui était initialement prévu à l'auditorium de Lure samedi annulé, est reporté la séance de dédicace de l'Autriche Chantal Delacôte prévue ce vendredi à Luxeuil, ça aura lieu mi-septembre. La fête des cerises, elle, change d'horaire et elle commencera samedi à partir de 18h. Le maire d'Esprels, Vervillers-Sexelles, a été agressé dans la nuit de dimanche à lundi à l'issue de la fête de la musique. Vers 2h du matin, l'élu est intervenu devant son domicile pour tenter de calmer un groupe de personnes agitées. Selon l'enquête, un homme de 23 ans, fortement alcoolisé, s'est introduit sur sa propriété, l'a insulté, craché dessus et frappé à plusieurs reprises. Le maire a reçu 3 jours d'ITT. Il se dit très choqué par cette agression. Jugé en comparution immédiate à Vesoul, le jeune homme, déjà connu de la justice, est condamné à 18 mois de prison ferme. Il lui est également interdit de se rendre à Esprels ou d'entrer en contact avec le maire. Ce week-end, normalement, c'est le tournoi de basket 3-3 Luxe Bowl. Samedi, un format plutôt loisir. Dimanche, mode compétition. Loris de l'Aile Luxeuil Saint-Sauveur Basket.
3: On va avoir pas mal d'équipes qui vont venir, de pas mal de catégories. Ça va être un tournoi assez familial, convivial. Le tournoi de dimanche, ça sera vraiment un tournoi avec des équipes très compétitives, d'un certain niveau. On peut avoir vraiment tout genre de niveau, régional, parfois même national. C'est un tournoi qualificatif pour le tournoi de Mulhouse.
0: Le tournoi Luxe Bowl se déroule au Palais des Sports samedi à partir de 13h. L'inscription est à 9€. Dimanche 8h30, tarif 12€. Vous retrouvez tous les renseignements sur le site luxebowl.fr. Et pour suivre l'évolution du tournoi avec les températures, rendez-vous sur le compte Facebook de l'Aile Luxeuil Saint-Sauveur Basket. Les moins de 18 filles de Luxeuil Handball l'ont fait. Encore une fois de plus, elles remportent la Coupe de la Haute-Saône en finale. Elles étaient opposées à leurs voisines de Lure dans un derby disputé sous une forte chaleur. C'était chaud bouillant. Et au terme d'une rencontre serrée jusqu'au bout, elles se sont imposées 36 à 33. C'est la troisième Coupe de Haute-Saône consécutive pour cette équipe qui conclut une saison particulièrement réussie. Prochaine étape désormais, ça sera le championnat national avec une qualification obtenue sur le terrain et officiellement validée pour la saison prochaine. Un soleil de plomb, vigilance orange à la canicule ce matin en Haute-Saône et dans les Vosges. Qualité de l'air mauvaise en Haute-Saône, de 22 à 24 degrés. En ce moment, ça grimpe jusqu'à 33 dans la matinée. Dès midi, nous passons en vigilance rouge canicule. 36 degrés à Plombières-les-Bains et Fougerolles, 37 de Lure à Luxeuil, au Trélé-Serre et la Côte, 37 à Sceaux et Saint-Loup, 38 degrés à Vesoul. Demain, nous restons en vigilance rouge, une qualité de l'air qui restera mauvaise, jusqu'à 33 le matin et jusqu'à 38 degrés l'après-midi. Midi. Il est 8h36, merci d'avoir choisi Comptoise Radio. À suivre, juste après Zazie, les expressions les plus utilisées dans les médias pour votre plaisir.

0: tout le monde gagne.
1: 8h40, merci d'avoir choisi Comptoise Radio. Karol G, Mickaël Miro et Miley Cyrus pour la suite. Avant ça, cette étude, quelles sont les expressions les plus utilisées dans les médias français? Ces mots qui reviennent tout le temps, des fois qui sont pas bien utilisés. Selon une étude qui a analysé plus de 5500 programmes et 3000 articles de presse, l'expression « sous le choc » arrive en tête avec près de 50 000 passages en un an. C'est vrai qu'il y a des fois, il est un peu galvaudé. Sous le choc pour des petits trucs sur le... pas certain, mais ça fait vendre. La formule dans les territoires est sur la deuxième marche du podium grâce aux personnalités politiques. Oui, c'est-à-dire qu'avant, il y avait la France et la province. Maintenant, il y a la France et les territoires. Mais c'est juste la France, les gars. Et puis, médaille de bronze qui revient à envoyer un message. Je voudrais envoyer un message. Ben, dites-le simplement. Il n'y a pas besoin d'en rajouter. Et puis, on a la quatrième place pour la cerise sur le gâteau. Oui, c'est vrai que des fois, les mots sont utilisés à tort et à travers, et à force, on ne les entend plus forcément. 8h41 sur Comptoise Radio, j'espère que tout va bien pour vous. En tout cas, sur la route, c'est le cas, pas de difficultés. Tous les voyants sont au vert également pour ce matin sur les gares de notre territoire. Il n'y a pas de souci là-dessus. Vérifiez quand même, si vous devez prendre les trains l'après-midi, renseignez-vous près de votre gare. Pour faire le plein de carburant, actuellement, vous trouvez le gasoil à 1,86 au Leclerc de Lure et à l'Intermarché de Navenne. 1,869 à l'Intermarché de Fougerolles. Le samplon 95-10 est à 1,869 à Auchan-Luxeuil. 1,875 à l'Intermarché de Fougerolles. 1,879 à l'Inter de Corbenay. Le samplon 98, il est à 1,969 à Auchan-Luxeuil. 1,98 à la station U de Vesoul et à l'Intermarché de Corbenay. 8h42 à suivre dans la revue de presse avec Hugo des affiches de la Haute-Saône. Nous allons parler fermeture d'agences bancaires de proximité et talents sportifs après Miley Cyrus. 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

0: Amy Frérot, Carole G, Mickaël Miro pour la suite de la playlist des Vosges chaunoises. Il est 8h45 et chaque matin, nous ouvrons les journaux en ligne ensemble.
1: Bonjour Hugo.
2: Bonjour Jean-Pierre, bonjour à tous.
1: Journaliste aux affiches de la Haute-Saône, à découvrir à partir d'aujourd'hui dans les affiches et sur lesaffiches.fr, vous revenez sur la fermeture de l'agence du Crédit Agricole à Fougerolles.
2: Tout à fait, exactement. Donc on évoque cette décision qui vient du Crédit Agricole de Franche-Comté, qui va fermer donc deux agences rurales en Haute-Saône, donc ce sera à Vauvillers près de Saint-Loup, et donc à Fougerolles. On a fait un focus particulier sur cette ville célèbre pour ses cerises et son kirsch. Donc voilà, le but du Crédit Agricole, donc c'est un plan de réorganisation. Cette fermeture, elle constitue donc un nouveau signal inquiétant dans un contexte où les services de proximité, bah justement, ils disparaissent progressivement de ces territoires ruraux. Voilà, la municipalité, elle souligne les difficultés que ça pourrait engendrer pour les personnes qui ont des problèmes avec les démarches numériques, ou alors tout simplement ceux qui ont besoin d'un agent bancaire en continu et qui ne peuvent pas facilement se déplacer dans les agences voisines. Voilà, donc les habitants, les élus sont un petit peu résignés puisqu'ils n'ont pas de pouvoir évidemment sur cette fermeture qui devrait arriver le 4 août prochain. Voilà, donc ils constatent impuissants en attendant que le nombre d'établissements bancaires sur la commune, il fait que de se réduire au fil des années.
1: Du sport avec une jeune pépite qui fait de l'ultimate à Villers-Excelles qui va jouer en équipe de France.
2: Pas l'ultimate, c'est ce qu'on appelle à tort le frisbee de façon vulgaire. Donc c'est un sport où vous avez peut-être donc pratiqué au collège et l'objectif c'est de marquer des points dans la zone d'en but adverse par des passes. Voilà, donc une licenciée du club de Villers-Excelles qui est l'un des meilleurs clubs de la région se distingue particulièrement ces derniers temps. Elle s'appelle Zazie Gibon. Elle vient d'être sélectionnée pour les championnats du monde U20 qui se déroule en Espagne du 11 au 18 juillet. Donc voilà, elle est originaire de Hatzan, une toute petite commune à côté de Villers-Excelles, et donc elle est très fière de cette première sélection. Elle avait découvert ce sport au collège Pergaud, grâce à son entraîneur de sport, qui est également son entraîneur au club et qui est entraîneur au niveau national. Donc voilà, comme de nombreux sportifs amateurs, Zazie, elle doit faire face à des contraintes financières importantes. Donc comme elle ne bénéficie pas de sponsors, et ben elle a décidé de lancer une cagnotte participative sur Litchi afin de l'aider à financer cette aventure internationale.
1: Une sportive qui cartonne au niveau de l'équipe de France, c'est à lire entre autres cette semaine dans les affiches de l'Haute-Saône et sur les affiches de l'Haute-Saône.fr. Une belle journée Hugo.
2: Merci, vous aussi Jean-Pierre, au revoir.
0: Belle journée, 8h48 sur Comtoise Radio. Des histoires improbables mais vraies, amandes, trouvailles et naissance après Mickaël Miro. Un SM.

Et il commence déjà à faire chaud. Tiens, ça rime avec Mickaël Miro. 8h51, la playlist des Vosges chaunoises. On aura Christophe Willem, Jérémy Frérot et Carole G pour la suite. Des histoires improbables qui arrivent à des personnes ordinaires, c'est improbable mais vrai. En Angleterre, une femme a reçu une amende de 150 livres car elle a laissé une feuille de choucal coincée dans son chariot. Cette femme était bénévole, elle récupérait des denrées pour les plus démunis. Le légume est resté coincé dans son caddie quand elle l'a rangé. Un agent de contrôle l'a accusé d'abandon de déchets et l'a refusé d'écouter ses explications. L'habitante a contesté l'infraction auprès de la mairie. Les services de la ville ont heureusement annulé le PV et présenté leurs excuses. Bon, elle pouvait quand même enlever la feuille, c'est pas foufou. Est-ce que ça méritait une amende? Non, mais bon. À Saint-Leu-la-Forêt, dans le Val-d'Oise, un agent de maternelle a découvert des sachets de cannabis dans la cour de son école. Il jouait sur la pelouse pendant la récréation, il a ramassé des petits pochons posés le long du grillage et les a remis à son enseignante. La maîtresse qui a prévenu la direction est liée à la police, les agents ont ramassé 5 morceaux de résine au total. Voilà, voilà. Ok, c'est quoi? C'est du sable blanc? Non, non, touche pas gamin. À Vienne, dans un McDonald's, une femme a accouché d'une petite fille. La future maman était en route pour l'hôpital avec des amis. Les contractions sont devenues trop intenses sur l'autoroute. Le conducteur s'est arrêté en urgence au fast-food. Le papa a réussi à les rejoindre dans les temps pour couper le cordon ombilical de la petite Émilie. L'accouchement a duré à peine quelques minutes et les secours ont pris en charge la maman et le bébé. C'est le premier accouchement dans un McDo et la chaîne d'ailleurs prépare un cadeau surprise pour la famille. Bon, la vraie bonne nouvelle, c'est que c'était pas un petit garçon. Sinon, ils auraient pu l'appeler Ronald. Ronald McDonald. Hein, vous voyez le truc. 8h53, à suivre votre horoscope Verseau. Vous allez cartonner au travail. L'horoscope après Carole G.

0: Comptoise Radio et la playlist des Vosges chaunoises. À suivre, on aura Christophe Willem et encore Jérémy Frérot. À 8h56, votre horoscope de ce jeudi 25 juin.
1: Bélier, vos amis jouent les entremetteurs avec succès.
2: Taureau, vos preuves d'amour pleuvent sur votre conjoint.
3: Gémeaux, votre originalité ravit la personne qui partage votre vie.
4: Cancer, le poste de vos rêves vous tend les bras.
5: Lion, l'envie de progresser vous booste aujourd'hui.
6: Vierge, les portes s'ouvrent pour faire évoluer votre carrière.
7: Balance, votre prudence évite les choix hâtifs et regrettables.
8: Scorpion, baissez vos exigences pour faciliter les rencontres.
9: Sagittaire, un nuage de bonheur vous transporte toute la journée.
10: Capricorne, les changements de planning nécessitent une belle souplesse.
11: Verseau, le signe fort du jour, l'énergie de la victoire vous porte vers les sommets.
12: Poisson, le sourire reste votre meilleure arme face aux imprévus.
0: À suivre dans l'actu des Vosges chaunoises. À 9h, la vigilance rouge canicule en Haute-Saône. Impact et conséquences, c'est dans 3 minutes. Et Jérémy Frérot, c'est juste après ça.
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Bienvenue, vous êtes sur Comtoise Radio. Ce qui nous attend dans la prochaine demi-heure, nous serons à Sceaux avec nos enfants comtois pour parler de l'horoscope. Est-ce qu'ils y croient ou pas? Puis surtout, ils vont nous dire pourquoi. C'est ça qui est bon. Avant ça, nous parlerons succession dans Conseil d'Experts. Ça sera dans 10 minutes. Dans la playlist des Vosges chaunoises, Christophe Maé, Neika et Christophe Willem, jeudi 25 juin, il est 9h.

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1: Bonjour, Météo France place la Haute-Saône en vigilance rouge canicule à partir de midi. Les températures pourraient atteindre jusqu'à 39 degrés dans l'après-midi avec des nuits particulièrement difficiles. Les minimales seront comprises entre 20 et 24 degrés jusqu'à vendredi matin. L'humidité devrait renforcer la sensation de chaleur. Et face à cet épisode exceptionnel qui pourrait se prolonger jusqu'à ce week-end, la préfecture a réuni dès lundi les services de secours, de santé, de l'éducation nationale et les services de l'État pour préparer des mesures adaptées. Les autorités appellent une vigilance renforcée, notamment pour les personnes âgées, fragiles ou isolées. Et plusieurs arrêtés préfectoraux sont pris. Interdiction de la consommation d'alcool sur la voie publique. Concernant les événements sportifs, interdiction des manifestations, compétitions, rassemblements et entraînements collectifs. Animation familiale, découverte du patrimoine, jeux ludiques, le Pays de Lure lance sa saison touristique. Et pour la faire connaître, la communauté de communes du Pays de Lure multiplie les lieux d'information. Sophie Romarie Grosjean, vice-présidente de la Comcom en charge du tourisme.
2: Pour offrir vraiment un accueil donc de proximité auprès des voyageurs, l'Office de tourisme a investi à un point stratégique. La gare de Lure a été désignée d'office, on va dire, pour accueillir la Lure mobile. Les vendredis et les samedis sur le parking de la gare, et puis ça sera aussi un lieu stratégique pour les départs des escape games. Pour diversifier et apporter une complémentarité à cet office de tourisme itinérant, on a décidé cette année de matérialiser aussi l'office de tourisme à la base de la Saline, qui sera situé donc en plein cœur de la base, qui sera matérialisé par une structure chalet en bois.
1: Et pour découvrir toutes les animations, rendez-vous sur le site internet du Pays de Lure. À Luxeuil, le plan canicule est activé pour accompagner les personnes fragiles, âgées ou isolées. Les élus, les médiateurs municipaux contactent régulièrement les personnes recensées pour s'assurer de leur état de santé et répondre à leurs éventuels besoins. La mairie invite les habitants à signaler toute personne vulnérable en les contactant. À Luxeuil, plusieurs lieux permettent de se mettre à l'abri de la chaleur, comme le parc des Thermes, la basilique, la forêt, les abords de l'étang de la Poche ou encore le lac des Sept Chevaux. Et avec la canicule, plusieurs événements sont annulés. Les rendez-vous de l'inattendu à Fauconnier, ça avait lieu normalement ce soir. Les portes ouvertes des pompiers de Luxeuil de samedi sont annulées. Le concert d'été de l'harmonie de Luxeuil et de Lure, initialement prévu à l'auditorium de Lure, est annulé ce samedi. Est reportée la séance de dédicace de l'autrice Chantal Delacôte, qui était prévue ce vendredi. Elle aura lieu mi-septembre. Et puis la fête des cerises à Fougerolles change d'horaire. Elle commencera samedi à 18h. Le maire des Prêles, Vervillers-Sixelles, a été agressé dans la nuit de dimanche à lundi à l'issue de la fête de la musique. Vers 2h du matin, l'élu est intervenu devant son domicile pour tenter de calmer un groupe de personnes agitées et selon l'enquête, un homme de 23 ans, fortement alcoolisé, s'est introduit sur sa propriété, l'a insulté, craché dessus et frappé à plusieurs reprises. Le maire a reçu 3 jours d'interruption de travail et il se dit très choqué par cette agression. Jugé en comparution immédiate à Vesoul, le jeune homme, déjà connu de la justice, a été condamné à 18 mois de prison ferme. Il lui est également interdit de se rendre à Ypresles ou d'entrer en contact avec le maire. Ce week-end, c'est le tournoi de basket 3-3 Luxe Bowl. Samedi, plutôt un format loisir. Dimanche, en mode compétition, Loris de la Île Luxeuil Saint-Sauveur Basket.
3: On va avoir pas mal d'équipes qui vont venir, de pas mal de catégories. Ça va être un tournoi assez familial, convivial. Le tournoi de dimanche, ça sera vraiment un tournoi avec des équipes très compétitives, d'un certain niveau. On peut avoir vraiment tout genre de niveau, régional, parfois même national. C'est un tournoi qualificatif

Que remporte cette équipe. Ça conclut une saison qui a été très réussie. La prochaine étape, ce sont les championnats nationaux avec une qualification obtenue sur le terrain et officiellement validée pour la saison prochaine. 9h05, un soleil de plomb, vigilance orange à la canicule ce matin en Haute-Saône et dans les Vosges. La qualité de l'air est mauvaise en Haute-Saône, de 22 à 24 degrés actuellement. Ça va grimper jusqu'à 33 dans la matinée. Dès midi, nous passons en vigilance rouge canicule. 36 à Plombières-les-Bains et Fougerolles, 37 de Lure à Luxeuil, au Trélé-Serres et la Côte, 37 à Sceaux et Saint-Loup, 38 degrés à Vesoul. Demain, nous restons en vigilance rouge, une qualité de l'air qui est mauvaise, jusqu'à 33 degrés le matin et jusqu'à 38 l'après-midi. Nous parlons succession dans Conseil d'experts après Neika et Christophe Willem.

0: Bon jeudi avec Comptoise Radio, c'est bientôt le week-end, ça va devenir bon pour rester enfermé tout le week-end à la maison en essayant de garder le frais. J'exagère un poil, mais on n'en est quand même pas loin. Bon courage avec la playlist des Vauchonnoises, Pascal Obispo, Damiano David et Christophe Maille. À 9h13, chaque jour, nos experts répondent à une question de notre quotidien, une situation qui pourrait nous arriver, c'est conseils d'experts.
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2: Bonjour Martine Reynaud.
3: Bonjour Jean-Pierre.
2: Aujourd'hui, nous parlons succession.
3: Après un décès, et s'il y a plusieurs héritiers, le patrimoine du défunt est en indivision. Cela signifie que le bien de la succession appartient indistinctement à tous les héritiers, sans que leur part respective soit matériellement individualisée. Les biens composant l'indivision sont appelés biens indivis. Ce sont les meubles meublants, les comptes bancaires, les véhicules automobiles et les immeubles. La succession est également composée des dettes du défunt, que l'on appelle le passif successoral. Si le passif est supérieur à l'actif, les héritiers peuvent et doivent même renoncer à la succession. Si la succession est acceptée, les héritiers ont alors le choix. Soit ils conviennent de demeurer dans l'indivision, auquel cas ils établissent une convention d'indivision écrite, le recours à un notaire pour établir une indivision successorale est obligatoire en cas de présence de biens immobiliers. Si par contre les héritiers souhaitent sortir de l'indivision, il convient alors de s'adresser à un notaire. Le notaire établit alors un acte de partage, s'il y a accord entre tous les héritiers, et adresse au service des impôts la déclaration de succession dans les 6 mois suivant le décès. En cas de désaccord sur le partage du patrimoine, le tribunal judiciaire est alors seul compétent pour prononcer un partage judiciaire et à ce moment-là, il faudra avoir recours au ministère d'un avocat.
2: Merci Martine Reynaud, avocat honoraire à Luxeuil-les-Bains.
0: 9h14 sur Comptoise Radio à suivre, juste après Damiano David et Christophe Maé, nous allons parler horoscope avec nos enfants comtois. Très bon jeudi, merci d'avoir choisi Comptoise Radio.
4: J'avoue.

0: The Script, Pascal Obispo pour la suite de la playlist des Vosges chaunoises. Il est 9h21 et chaque jour, nous allons à la rencontre des enfants de notre territoire. Nous leur posons une question dans l'air du temps, ce sont les enfants comtois. Nous sommes à l'école de Sceaux, dans la classe de CM1, CM2 de maîtresse Angélique, avec Mathéo, Margot, Livia, Jules, Alexandra, Jeanne et Elisa. Et à l'occasion de la sortie Zodiac ce soir sur TF1, nous parlons de l'horoscope.
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2: Crois-tu à l'horoscope ?
3: Non, je ne crois pas à l'horoscope parce qu'il donne des trucs qui peuvent arriver dans la vie de tous les jours.
4: Non, c'est juste un truc écrit sur un bout de papier.
5: Non, car un jour, mon horoscope a dit que ça allait être une journée très calme et ça a été le contraire.
6: J'y crois moyennement, ça peut être vrai comme faux.
7: Non, car on ne peut pas deviner comment se passera le futur.
8: Non, car un coup, il disait que j'allais être déprimée, sauf que j'étais heureuse.
9: Non, car ça ne marche que pour les adultes.
10: Oui, quand j'ai fait des compétitions de natation, je l'écoute et avec ça, je gagne toujours des médailles.
0: Demain, nous parlerons sport avec nos enfants comtois. Calicule rouge, vigilance rouge, ses impacts après The Script et Pascal Obispo.

0: Belle matinée, merci d'avoir choisi Comptoise Radio, CJP le matin. Ce qui va nous attendre dans la prochaine demi-heure sur Comptoise Radio, on aura votre horoscope. Si vous êtes Verseau, vous êtes le signe fort du jour, vous allez cartonner niveau boulot aujourd'hui. Et puis dans le prochain quart d'heure, nous parlerons emploi et des entreprises qui recrutent dans les Vosges chaunoises. Bienvenue sur Comptoise Radio, il est 9h30.
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0: Bonjour, Météo France, place la Haute-Saône en vigilance rouge, canicule à partir de midi. Les températures pourraient atteindre jusqu'à 39 degrés dans l'après-midi avec des nuits particulièrement difficiles. Les minimales qui resteront comprises entre 20 et 24 degrés jusqu'à vendredi matin. L'humidité doit également renforcer la sensation de chaleur. Face à cet épisode exceptionnel qui pourrait se prolonger jusqu'au week-end, la préfecture a réuni dès lundi les services de secours, de santé, de l'éducation nationale et les services de l'État pour préparer les mesures adaptées. Et les autorités appellent une vigilance renforcée, notamment pour les personnes âgées, fragiles ou isolées. Il y a plusieurs arrêtés préfectoraux qui viennent d'être pris, notamment l'interdiction de la consommation d'alcool sur la voie publique, interdiction des événements sportifs, manifestations, rassemblements, entraînements collectifs et sportifs. Et puis, un autre sujet, parce que c'est quand même l'été, à un moment donné il va faire moins chaud, animation familiale, découverte du patrimoine, jeux ludiques, le pays de Lure vient de lancer sa saison touristique et pour la faire connaître, la communauté de communes du pays de Lure multiplie les lieux d'information. Sophie Romarie Grosjean, vice-présidente à la Comcom en charge du tourisme.
2: Pour offrir vraiment un accueil donc de proximité auprès des voyageurs, l'office de tourisme a investi à un point stratégique. La gare de Lure a été désignée d'office, on va dire, pour accueillir la Lure mobile. Les vendredis et les samedis sur le parking de la gare et puis ça sera aussi un lieu stratégique pour les départs des escape games. Pour diversifier et apporter une complémentarité à cet office de tourisme itinérant, on a décidé cette année de matérialiser aussi l'office de tourisme à la base de la Saline qui sera situé donc en plein cœur de la base, qui sera matérialisé par une structure chalet en bois.
0: Et pour découvrir le programme des animations à faire dans le Pays de Lure, rendez-vous sur le site du Pays de Lure et sur leur page Facebook. À Luxeuil, le plan canicule est activé pour accompagner les personnes fragiles, âgées ou isolées. Les élus et les médiateurs municipaux contactent régulièrement les personnes recensées afin de s'assurer de leur état de santé et de répondre à leurs éventuels besoins. La mairie invite les habitants à signaler toute personne vulnérable en les contactant. À Luxeuil, plusieurs lieux permettent de se mettre à l'abri de la chaleur, comme le parc des Thermes, la basilique, la forêt et les abords de l'étang de la Poche ou encore le lac des Sept Chevaux. Conséquence de cette canicule, plusieurs événements sont annulés, les rendez-vous de l'inattendu qui étaient prévus ce soir à Fauconnier, les portes ouvertes des pompiers de Luxeuil de samedi, le concert d'été de l'harmonie de Luxeuil et de Lure qui était prévu à l'auditorium samedi, et reporté la séance de dédicace de l'autrice Chantal Delacôte prévue ce vendredi, ça aura lieu mi-septembre. La fête des cerises change d'horaire et commencera à 18h ce samedi. Le maire des Presles, Vervillers-Sexelles, a été agressé dans la nuit de dimanche à lundi à l'issue de la fête de la musique. Vers 2h du matin, l'élu est intervenu devant son domicile pour tenter de calmer un groupe de personnes agitées. Selon l'enquête, un homme de 23 ans, fortement alcoolisé, s'est introduit sur sa propriété, l'a insulté, lui a craché dessus et l'a frappé à plusieurs reprises. Le maire a reçu 3 jours d'ITT et se dit très choqué par cette agression. Jugé en comparution immédiate à Vesoul, le jeune homme, déjà connu de la justice, vient d'être condamné à 18 mois de prison ferme. Il lui est également interdit de se rendre à Ypres ou d'entrer en contact avec le maire. Ce week-end, c'est le tournoi de basket 3-3 de Luxball. Samedi, ça sera un format plutôt loisir. Dimanche, en mode compétition, Loris de la Île Luxeuil Saint-Sauveur Basket.
3: On va avoir pas mal d'équipes qui vont venir, de pas mal de catégories. Ça va être un tournoi assez familial, convivial. Le tournoi de dimanche, ça sera vraiment un tournoi avec des équipes très compétitives, d'un certain niveau. On peut avoir vraiment tout genre de niveau, régional, parfois même national. C'est un tournoi qualificatif pour le tournoi de Mulhouse.
0: Le tournoi Luxball qui se déroule normalement au Palais des Sports, samedi à 13h, inscription 9€, dimanche 8h30, tarif 12€, vous avez toutes les infos sur le site luxball.fr pour les inscriptions, et puis évidemment avec la météo, vous pour rester informé de l'évolution, rendez-vous sur le Facebook de l'AL Luxeuil Saint-Sauveur Basket. Les filles de moins de 18 ans de Luxeuil-Handball l'ont fait encore une fois de plus. Elles sont championnes de Coupe de la Haute-Saône. En finale, elles étaient opposées à leurs voisines de Lure dans un derby disputé sous une forte chaleur. Et au terme d'une rencontre serrée jusqu'au bout, elles s'imposent 36-33. C'est la troisième Coupe de Haute-Saône consécutive pour cette équipe qui conclut une saison particulièrement réussie. Prochaine étape, la saison prochaine, le championnat national avec une qualification obtenue sur le terrain et officiellement validé pour la saison prochaine. Bravo à elle. Un soleil de plomb, vigilance orange à la canicule ce matin en Haute-Saône et dans les Vosges. La qualité de l'air est mauvaise en Haute-Saône, on aura jusqu'à 33 degrés ce matin. Dès midi, nous passons en vigilance rouge canicule, 36 degrés à Plombières-les-Bains et Fougerolles, 37 de Lure à Luxeuil, à Autré-les-Serres, à La Côte, 37 à Sceaux et Saint-Loup, 38 degrés à Vesoul. Demain, nous restons en vigilance rouge avec une qualité de l'air qui est mauvaise, jusqu'à 33 degrés le matin et jusqu'à 38 degrés l'après-midi. 9h36, ça recrute dans les Vosges chaunoises après Mister Probes et le nouveau titre de soprano DJ. Oh, DJ!

0: Bienvenue sur Comptoise Radio. C'est JP le matin, je vous accompagne jusqu'à 10h avec Teddy Swims, Terry Moïse. Avant ça, 9h42, nous nous intéressons aux entreprises qui recrutent dans les Vosges Saônoises avec Arnaud.
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2: Bonjour, à Vesoul, le salon Mon Coiffeur, Mon Spa recrute un coiffeur en CDI à temps plein. Le salaire est de 12 € brut de l'heure et le poste est à pourvoir dès maintenant. Vous accueillez la clientèle, réalisez les shampoings, les coupes, les colorations et autres prestations de coiffure pour femmes, hommes et enfants, tout en participant à l'entretien du matériel. Vous avez un CAP coiffure ou une expérience dans le domaine, vous maîtrisez les techniques de coupe, de coiffage et de coloration. Vous êtes dynamique, motivé et autonome, avec le sens du contact et du service client. Les débutants sont acceptés. À Roy, Altan Maçonnerie recrute un aide-maçon en CDI de 35 heures par semaine avec un salaire de 12 € brut de l'heure et une complémentaire santé. Des déplacements fréquents sont à prévoir sur le département, il faut donc avoir le permis. Vous secondez les maçons sur les chantiers, assurez l'approvisionnement en matériaux, préparez le mortier et participez à l'entretien des zones de travail. Vous avez un CAP ou un BEP en maçonnerie, vous êtes assidu, polyvalent, à l'écoute et capable de travailler en équipe, les débutants sont acceptés. À Vesoul, l'association hospitalière de Bourgogne-Franche-Comté recrute un orthophoniste en pédopsychiatrie en CDI à mi-temps de 20 heures par semaine. Le salaire est défini selon la convention collective et s'accompagne d'un accès au CSE. Vous intervenez au sein de l'unité de soins Les Êtres qui accompagne les enfants de 2 à 12 ans. Vous réalisez des bilans et des suivis orthophoniques, travaillez avec les familles et assurez le lien avec les intervenants extérieurs. Vous avez un diplôme d'état d'orthophoniste et appréciez le travail en équipe. Vous maîtrisez la réalisation de bilans, l'élaboration de programmes de rééducation et le suivi des patients. Les débutants sont acceptés. Pour postuler, rendez-vous sur francetravail.fr.
0: À suivre sur Comptoise Radio. Dans votre horoscope, si vous êtes Verseau, vous êtes le signe fort du jour, vous allez cartonner aujourd'hui. 9h44.
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0: Et pour la playlist des Vosges Saônoises, le nouveau titre de Teddy Swims, Mr. Know It All. Et avant ça, Terry Moïse. Très bon jeudi, bienvenue.

0: Belle matinée, vous êtes sur Comptoise Radio, j'espère que tout va bien pour vous. À suivre dans la playlist des Vosges chaunoises, on aura Jennifer Lopez. Et à 9h51, votre horoscope de ce jeudi 25 juin. On commence avec les béliers, vos amis jouent les entremetteurs avec succès.
1: Taureau, vos preuves d'amour pleuvent sur votre conjoint.
2: Gémeaux, votre originalité ravit la personne qui partage votre vie.
3: Cancer, le poste de vos rêves vous tend les bras.
4: Lion, l'envie de progresser vous booste aujourd'hui.
5: Vierge, les portes s'ouvrent pour faire évoluer votre carrière.
6: Balance, votre prudence évite les choix hâtifs et regrettables.
7: Scorpion, baissez vos exigences pour vous faciliter les rencontres.
8: Sagittaire, un nuage du bonheur vous transporte toute la journée.
9: Capricorne, les changements de planning nécessitent une belle souplesse.
10: Verseau, le signe fort du jour, l'énergie de la victoire vous porte vers les sommets.
11: Poisson, le sourire reste votre meilleure arme face aux imprévus.
0: 9h52 sur Comptoise Radio. À 10h, dans l'actu des Vosges chaunoises, on va parler vigilance rouge canicule en Haute-Saône. Ça arrive en tout début d'après-midi. Quel impact et conséquences? On voit ça dans 8 minutes sur Comptoise Radio.

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1: Bonjour, Météo France place la Haute-Saône en vigilance rouge canicule. À partir de midi, les températures pourraient atteindre jusqu'à 39 degrés dans l'après-midi avec des nuits particulièrement difficiles. Les minimales restent comprises entre 20 et 24 degrés jusqu'à vendredi matin. L'humidité doit également renforcer la sensation de chaleur. Et face à cet épisode exceptionnel qui pourrait se prolonger jusqu'à ce week-end, la préfecture a réuni dès lundi les services de secours, de santé, l'éducation nationale et les services de l'État pour préparer les mesures adaptées. Les autorités appellent à une vigilance renforcée, notamment pour les personnes âgées, fragiles ou isolées. Et plusieurs arrêtés préfectoraux sont pris, notamment interdiction de la consommation d'alcool sur la voie publique, interdiction des manifestations sportives, compétitions sportives, rassemblements sportifs et entraînements collectifs. Animation familiale, découverte du patrimoine, jeux ludiques, le Pays de l'Eure lance sa saison touristique. Et pour la faire connaître, la communauté de communes du Pays de l'Eure multiplie les lieux d'information. Sophie Romarie Grosjean, vice-présidente à la Comcom en charge du tourisme.
2: Pour offrir vraiment un accueil donc de proximité auprès des voyageurs, l'Office de tourisme a investi à un point stratégique. La gare de l'Eure a été désignée d'office, on va dire, pour accueillir la Lure mobile. Les vendredis et les samedis sur le parking de la gare, et puis ça sera aussi un lieu stratégique pour les départs des escape games. Pour diversifier et apporter une complémentarité à cet office de tourisme itinérant, on a décidé cette année de matérialiser aussi l'office de tourisme à la base de la Saline, qui sera situé donc en plein cœur de la base, qui sera matérialisé par une structure chalet en bois.
1: Et pour découvrir toutes les animations, rendez-vous sur le site du Pays de l'Eure. À Luxeuil, le plan canicule est activé pour accompagner les personnes fragiles, âgées ou isolées. Les élus et médiateurs municipaux contactent régulièrement les personnes recensées afin de s'assurer de leur état de santé et de répondre à leurs éventuels besoins. La mairie invite les habitants à signaler toute personne vulnérable en les contactant. À Luxeuil, plusieurs lieux permettent de se mettre à l'abri de la chaleur, comme le parc des Thermes, la basilique, la forêt, les abords de l'étang de la Poche ou encore le lac des Sept Chevaux. Et avec la canicule, plusieurs événements sont annulés. Les rendez-vous de l'inattendu à Fouconnier, c'était ce soir. Les portes ouvertes des pompiers de Luxeuil, c'était samedi. Le concert d'été de l'harmonie de Luxeuil et l'Eure, qui était prévu à l'auditorium de l'Eure samedi, annulé. Et puis d'autres événements sont reportés ou décalés. Reporter la séance de dédicace de l'autrice Chantal Delacôte, prévue ce vendredi, ça sera pour mi-septembre. La fête des cerises change d'horaire et commencera à 18h samedi à Fougerolles. Le maire d'Épresles, Vervillers-Sexel, a été agressé dans la nuit de dimanche à lundi à l'issue de la fête de la musique. Vers 2h du matin, l'élu est intervenu devant son domicile pour tenter de calmer un groupe de personnes agitées. Selon l'enquête, un homme de 23 ans, fortement alcoolisé, s'est introduit sur sa propriété, l'a insulté, craché dessus et frappé à plusieurs reprises. Le maire a reçu 3 jours d'ITT. Il est très choqué par cette agression. Jugé en comparution immédiate à Vesoul, le jeune homme, déjà connu de la justice, est condamné à 18 mois de prison ferme. Il est également interdit de se rendre à Épresles ou d'entrer en contact avec le maire. Ce week-end, normalement, se déroule le tournoi de basket 3-3 Luxe Bowl. Samedi, un format plutôt loisir. Dimanche, en mode compétition, Loris de l'Aile Luxeuil Saint-Sauveur Basket.
3: On va avoir pas mal d'équipes qui vont venir, de pas mal de catégories. Ça va être un tournoi assez familial, convivial. Le tournoi de dimanche, ça sera vraiment un tournoi avec des équipes très compétitives, d'un certain niveau. On peut avoir vraiment tout genre de niveau, régional, parfois même national. C'est un tournoi qualificatif pour le tournoi de Mulhouse.
1: Le tournoi Luxe Bowl qui se déroulera au Palais des Sports samedi à 13h. L'inscription est à 9€. Dimanche 8h30, tarif 12€. Vous avez toutes les infos sur luxebowl.fr. Et puis pour suivre le maintien de l'événement ou non, rendez-vous sur le Facebook de la Luxeuil Saint-Sauveur Basket. Elles l'ont fait, les moins de 18 filles de Luxeuil Handball remportent encore et encore la Coupe de la Haute-Saône. En finale, elles étaient opposées à leurs voisines de l'Eure, un derby chaud bouillant. Et à la fin, eh bien, les Luxeuviennes s'imposent 36-33 et remportent leur troisième Coupe de la Haute-Saône consécutive. Ça conclut une saison particulièrement bien réussie. Prochaine étape, le championnat national avec une qualif obtenue sur le terrain officiellement validée pour la saison prochaine. Un soleil de plomb, vigilance orange à la canicule ce matin en Haute-Saône et dans les Vosges. Une qualité de l'air qui est mauvaise en Haute-Saône. On aura jusqu'à 33 degrés ce matin, il fait déjà chaud. Dès midi, nous serons en vigilance rouge canicule. 36 degrés à Plombières-les-Bains et Fougerolles, 37 de Lure à Luxeuil, Autry-lès-Serres et la Côte, 37 à Sceaux et Saint-Loup, 38 à Vesoul. Demain, nous restons en vigilance rouge, une qualité de l'air mauvaise jusqu'à 33 degrés le matin et 38 degrés l'après-midi. Passez une excellente journée sur Comtoise Radio, voici Renaud. Prenez soin de vous, à demain 7h. Salut!

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1: Bonjour. Météo France place la Haute-Saône en vigilance rouge cet après-midi et demain. Des températures qui pourraient atteindre jusqu'à 39 degrés dans l'après-midi, avec des nuits particulièrement difficiles. Les matinales restent comprises entre 20 et 24 degrés jusqu'à demain matin. L'humidité doit également renforcer la sensation de chaleur. Face à cet épisode exceptionnel qui pourrait se prolonger jusqu'à ce week-end, la préfecture a réuni dès lundi les services de secours, de santé, de l'éducation nationale et les services de l'État pour préparer les mesures adaptées. Les autorités appellent une vigilance renforcée, notamment pour les personnes âgées, fragiles ou isolées. Et plusieurs arrêtés préfectoraux sont pris, notamment une interdiction de la consommation d'alcool sur la voie publique, interdiction des manifestations sportives, compétitions sportives, rassemblements sportifs et entraînements collectifs. Animation familiale, découverte du patrimoine, jeux ludiques, le Pays de Lure lance sa saison touristique et pour la faire connaître, la communauté de communes du Pays de Lure multiplie les lieux d'information. Sophie Romarie Grosjean, vice-présidente à la Comcom en charge du tourisme.
2: Pour offrir vraiment un accueil donc de proximité auprès des voyageurs, l'Office de tourisme a investi à un point stratégique. La gare de Lure a été désignée d'office, on va dire, pour accueillir la Lure mobile. Les vendredis et les samedis sur le parking de la gare, et puis ça sera aussi un lieu stratégique pour les départs des escape games. Pour diversifier et apporter une complémentarité à cet office de tourisme itinérant, on a décidé cette année de matérialiser aussi l'office de tourisme à la base de la Saline, qui sera situé donc en plein cœur de la base, qui sera matérialisé par une structure chalet en bois.
1: Et vous découvrez le programme sur le site internet du Pays de Lure et sur leurs réseaux sociaux. À Luxeuil, le plan canicule est activé pour accompagner les personnes fragiles, âgées ou isolées. Les élus et les médiateurs municipaux contactent régulièrement les personnes recensées afin de s'assurer de leur état de santé et de répondre à leurs éventuels besoins. La mairie invite les habitants à signaler toute personne vulnérable en les contactant. À Luxeuil, plusieurs lieux permettent de se mettre à l'abri de la chaleur, comme le parc des Thermes, la basilique, la forêt, les abords de l'étang de la Poche ou encore le lac des Sept Chevaux. Et avec la canicule, plusieurs événements sont annulés sur le territoire. Les rendez-vous de l'inattendu à Fauconnier qui était prévu ce soir, les portes ouvertes des pompiers de Luxeuil, ça c'était prévu samedi, le concert d'été de l'harmonie de Luxeuil et de Lure qui était prévu à l'auditorium samedi est annulé, et puis sont reportées la séance de dédicace de l'autrice Chantal Delacôte qui était prévue vendredi, c'est décalé à mi-septembre, et la fête des cerises change d'horaire, elle commencera à 18h ce samedi. Le maire d'Esprels, vers Villers-Excel, a été agressé dans la nuit de dimanche à lundi, à l'issue de la fête de la musique. Vers 2h du matin, l'élu est intervenu devant son domicile pour tenter de calmer un groupe de personnes agitées. Selon l'enquête, un homme de 23 ans, fortement alcoolisé, s'introduit sur sa propriété, l'a insulté, craché dessus et frappé à plusieurs reprises. Le maire a reçu 3 jours d'interruption temporaire du temps de travail et se dit très choqué par cette agression. Jugé en comparution immédiate à Vesoul, le jeune homme, déjà connu de la justice, est condamné à 18 mois de prison ferme. Il lui est également interdit de se rendre à Esprels ou d'entrer en contact avec le maire. Ce week-end, normalement, c'est le tournoi de basket 3-3 Luxe Bowl. Un format plutôt loisir le samedi, dimanche en mode compétition. Loris de l'AL Luxeuil Saint-Sauveur Basket.
3: On va avoir pas mal d'équipes qui vont venir, de pas mal de catégories. Ça va être un tournoi assez familial, convivial. Le tournoi de dimanche, ça sera vraiment un tournoi avec des équipes très compétitives, d'un certain niveau. On peut avoir vraiment tout genre de niveau, régional, parfois même national. C'est un tournoi qualificatif pour le tournoi de Mulhouse.
1: Le tournoi Luxe Bowl se déroule au Palais des Sports, samedi à 13h. L'inscription est à 9€, dimanche 8h30, tarif 12€. Vous avez toutes les infos sur le site luxebowl.fr. Et pour rester au courant en fonction de la météo pour le maintien de l'événement, rendez-vous sur le Facebook de l'AL Luxeuil Saint-Sauveur Basket. Elles l'ont fait une fois de plus. Les moins de 18 filles de Luxeuil Handball remportent la Coupe de la Haute-Saône. En finale, elles s'imposent face à leur voisine de Lure dans un derby chaud bouillant. Au terme d'une rencontre serrée jusqu'au bout, elles se sont imposées 36-33. C'est la troisième fois consécutive que les filles remportent la Coupe de la Haute-Saône. Et ça vient conclure une saison particulièrement réussie. Prochaine étape, le championnat national avec une qualif obtenue sur le terrain, officiellement validée pour la saison prochaine. Vigilance rouge canicule cet après-midi dans les Vosges chaunoises. 36 degrés à Plombières-les-Mains et Fougerolles, 37 de Lure à Luxeuil, Autrey-les-Serres et la Côte, 37 à Sceaux et Saint-Loup, 38 degrés à Vesoul. Demain, nous restons en vigilance rouge avec une qualité de l'air mauvaise jusqu'à 33 degrés le matin et 38 l'après-midi. Passez une excellente après-midi, prenez soin de vous.

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2: Bonjour Julie.
3: Bonjour.
2: Julie Dateux, experte en recrutement basée à Vesoul. C'est une question qui peut paraître simple, parler de son parcours, et en fait, c'est pas si évident que ça.
3: Parler de son parcours en entretien, ce n'est pas toujours facile. Vous pouvez avoir changé plusieurs fois de poste, avoir fait une pause, connu une période sans emploi ou avoir envie de changer complètement de métier. Et parfois, face à un recruteur, on a tendance à se justifier trop vite. On explique ce qui n'a pas marché, on insiste sur ce qui manque, on s'excuse presque de tout son propre parcours. Pourtant, il n'a pas besoin d'être parfait, il doit surtout être clair. Si vous avez un trou dans votre CV, inutile de le cacher ou d'en faire un sujet énorme. Vous pouvez l'expliquer simplement, avec des mots justes, sans entrer dans tous les détails de votre vie personnelle. L'important, c'est de montrer où vous en êtes aujourd'hui, ce que vous recherchez et pourquoi ce poste vous intéresse. Pensez aussi à vos compétences transférables. Même si vous ne venez pas exactement du même métier, vous avez peut-être déjà appris à gérer des clients, respecter des délais, travailler en équipe, organiser votre journée, résoudre des problèmes ou vous adapter tout simplement rapidement. Ces expériences comptent. Elles ne portent pas toujours le même nom d'un métier à l'autre, mais elles peuvent être très utiles dans un nouveau poste. Le bon réflexe, c'est de parler avec des exemples concrets. Au lieu de dire « je n'ai jamais fait exactement ce poste », dites simplement « je n'ai pas encore travaillé dans ce secteur, mais j'ai déjà géré ce type de situation ». Cela change tout. Vous ne niez pas ce que vous devez apprendre, mais vous montrez aussi ce que vous savez déjà faire. En entretien, ne racontez pas votre parcours comme une suite de problèmes, racontez-le comme un chemin avec des expériences et des choix et une nouvelle direction. Vous avez le droit d'avoir eu des étapes différentes.
2: Merci pour ces conseils, Julie Dateux, experte en recrutement basée à Vesoul.
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1: Bonjour, à Luxeuil-les-Thermes recrute un technicien de maintenance en CDI à temps plein avec un salaire qui débute à 1900 euros par mois. Vous assurez la maintenance préventive et curative des installations techniques de l'établissement thermal, réalisez les opérations de dépannage, de désinfection et d'entretien des équipements et accompagnez les interventions des prestataires extérieurs. Vous avez au moins un CAP dans un domaine technique lié à la maintenance et 2 ans d'expérience. Vous êtes polyvalent, rigoureux, dynamique avec un bon esprit d'équipe. À Lure, Altan Charpente recrute un charpentier couvreur en CDI de 35 heures par semaine avec un salaire de 12 euros brut de l'heure. Des déplacements fréquents sont à prévoir sur le département, le permis est donc obligatoire. Vous préparez et assemblez les éléments de charpente, poser les structures de toiture et installer les matériaux de couverture comme les tuiles ou les ardoises. Vous avez un CAP ou BEP en charpente et au moins 1 an d'expérience. Vous maîtrisez la pose de tuiles, d'ardoises et les travaux de couverture. Vous êtes sérieux, dynamique, rigoureux et doté d'un bon esprit d'équipe. À Vesoul, la mission locale recrute un directeur en CDI à temps plein. Le salaire est fixé selon la convention collective et des déplacements ponctuels sont à prévoir sur le département. Vous devez donc absolument avoir le permis. Vous assurez la direction de la structure sur les plans stratégiques, opérationnels et financiers. Vous accompagnez les équipes dans l'atteinte de leurs objectifs, pilotez les conventions et veillez à la qualité du service rendu aux jeunes. Vous avez au moins un bac plus 4 et 3 ans d'expérience dans le domaine. Vous maîtrisez les outils bureautiques et connaissez les domaines de l'insertion et de l'emploi. Pour postuler, rendez-vous sur francetravail.fr.
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1: Bonjour, du jeudi 2 au dimanche 5 juillet au pôle équestre de la Saline Allure se déroule l'incontournable Jump Allure, 4 jours de sport et de spectacle. Lucie, co-organisatrice de l'événement.
2: Ça s'adresse à tout le monde, autant voilà, aux cavaliers mais aussi au public, ceux qui connaissent l'équitation mais ceux qui ne connaissent pas non plus. Il y a du spectacle, il y a une bonne ambiance, le vendredi soir justement l'épreuve de puissance où justement il va y avoir des cavaliers qui sautent des obstacles de plus en plus haut, donc là ça met une certaine adrénaline, un certain suspense, les gens aiment bien boire un coup et manger en regardant cette épreuve-là. Et il y a aussi l'épreuve à 1m40 du dimanche à 14h, c'est quand même des gros obstacles, donc le public qui n'y connaissent pas grand-chose, ils aiment bien regarder et se dire, les chevaux aiment bien sauter ces gros obstacles, donc c'est impressionnant.
1: Le Jump Allure, un événement gratuit et accessible, c'est du jeudi 2 au dimanche 5 juillet, vous avez le programme complet sur la page Facebook Jump Allure.
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1: Bonjour, Météo France place la Haute-Saône en vigilance rouge cet après-midi et demain, des températures qui pourraient atteindre jusqu'à 39 degrés dans l'après-midi, avec des nuits particulièrement difficiles. Les matinales restent comprises entre 20 et 24 degrés jusqu'à demain matin. L'humidité doit également renforcer la sensation de chaleur. Face à cet épisode exceptionnel qui pourrait se prolonger jusqu'à ce week-end, la préfecture a réuni dès lundi les services de secours, de santé, de l'éducation nationale et les services de l'État pour préparer les mesures adaptées. Les autorités appellent une vigilance renforcée, notamment pour les personnes âgées, fragiles ou isolées. Et plusieurs arrêtés préfectoraux sont pris, notamment une interdiction de la consommation d'alcool sur la voie publique, interdiction des manifestations sportives, compétitions sportives, rassemblements sportifs, entraînements collectifs. Animation familiale, découverte du patrimoine, jeu ludique, le Pays de Lure lance sa saison touristique et pour la faire connaître, la communauté de communes du Pays de Lure multiplie les lieux d'information. Sophie Romarie Grosjean, vice-présidente à la Comcom en charge du tourisme.
2: Pour offrir vraiment un accueil donc de proximité auprès des voyageurs, l'Office de tourisme a investi à un point stratégique. La gare de Lure a été désignée d'office, on va dire, pour accueillir la Lure mobile. Les vendredis et les samedis sur le parking de la gare, et puis ce sera aussi un lieu stratégique pour les départs des escape games. Pour diversifier et apporter une complémentarité à cet office de tourisme itinérant, on a décidé cette année de matérialiser aussi l'office de tourisme à la base de la Saline, qui sera situé donc en plein cœur de la base, qui sera matérialisé par une structure chalet en bois.
1: Et vous découvrez le programme sur le site internet du Pays de Lure et sur leurs réseaux sociaux. À Luxeuil, le plan canicule est activé pour accompagner les personnes fragiles, âgées ou isolées. Les élus et les médiateurs municipaux contactent régulièrement les personnes recensées afin de s'assurer de leur état de santé et de répondre à leurs éventuels besoins. La mairie invite les habitants à signaler toute personne vulnérable en les contactant. À Luxeuil, plusieurs lieux permettent de se mettre à l'abri de la chaleur, comme le parc des Thermes, la basilique, la forêt, les abords de l'étang de la Poche ou encore le lac des Sept Chevaux. Et avec la canicule, plusieurs événements sont annulés sur le territoire. Les rendez-vous de l'inattendu à Fauconnier qui était prévu ce soir, les portes ouvertes des pompiers de Luxeuil, ça c'était prévu samedi, le concert d'été de l'harmonie de Luxeuil et de Lure qui était prévu à l'auditorium samedi est annulé, et puis sont reportées la séance de dédicace de l'autrice Chantal Delacôte qui était prévue vendredi, c'est décalé à mi-septembre, et la fête des cerises change d'horaire, elle commencera à 18h ce samedi. Le maire d'Esprelles, vers Villers-Excel, a été agressé dans la nuit de dimanche à lundi, à l'issue de la fête de la musique. Vers 2h du matin, l'élu est intervenu devant son domicile pour tenter de calmer un groupe de personnes agitées. Selon l'enquête, un homme de 23 ans, fortement alcoolisé, s'introduit sur sa propriété, l'a insulté, craché dessus et frappé à plusieurs reprises. Le maire a reçu 3 jours d'interruption temporaire du temps de travail et se dit très choqué par cette agression. Jugé en comparution immédiate à Vesoul, le jeune homme, déjà connu de la justice, est condamné à 18 mois de prison ferme. Il lui est également interdit de se rendre à Esprelles ou d'entrer en contact avec le maire. Ce week-end, normalement, c'est le tournoi de basket 3-3 Lux Bowl. Un format plutôt loisir le samedi, dimanche, en mode compétition. Loris de l'AL Luxeuil Saint-Sauveur Basket.
3: On va avoir pas mal d'équipes qui vont venir, de pas mal de catégories. Ça va être un tournoi assez familial, convivial. Le tournoi de dimanche, ça sera vraiment un tournoi avec des équipes très compétitives, d'un certain niveau. On peut avoir vraiment tout genre de niveau, régional, parfois même national. C'est un tournoi qualificatif pour le tournoi de Mulhouse.
1: Le tournoi Lux Bowl se déroule au Palais des Sports, samedi à 13h. L'inscription est à 9€, dimanche 8h30, tarif 12€. Vous avez toutes les infos sur le site luxbowl.fr. Et pour rester au courant en fonction de la météo pour le maintien de l'événement, rendez-vous sur le Facebook de l'AL Luxeuil Saint-Sauveur Basket. Elles l'ont fait une fois de plus. Les moins de 18 filles de Luxeuil Handball remportent la Coupe de la Haute-Saône. En finale, elles s'imposent face à leur voisine de Lure dans un derby chaud bouillant. Au terme d'une rencontre serrée jusqu'au bout, elles se sont imposées 36-36. 33. C'est la troisième fois consécutive que les filles remportent la Coupe de la Haute-Saône et ça vient conclure une saison particulièrement réussie. Prochaine étape, le championnat national avec une qualif obtenue sur le terrain, officiellement validée pour la saison prochaine. Vigilance rouge canicule cet après-midi dans les Vosges saunoises. 36 degrés à Plombières-les-Bains et Fougerolles, 37 de Lure à Luxeuil, Autrey-lès-Serres et la Côte, 37 à Sceaux et Saint-Loup, 38 degrés à Vesoul. Demain, nous restons en vigilance rouge avec une qualité de l'air mauvaise jusqu'à 33 degrés le matin et 38 l'après-midi. Passez une excellente après-midi, prenez soin de vous.

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1: Bonjour Caroline.
2: Bonjour.
1: Biologiste à la CPTS de Luxeuil, c'est le nom scientifique, c'est le syndrome métabolique.
2: On l'appelle aussi le syndrome de la bedaine. Il est lié à un excès de graisse à l'intérieur du ventre et cette graisse va venir s'accumuler autour des organes internes. Ce syndrome concerne les patients qui ont un tour de taille trop élevé, supérieur à 94 cm pour les hommes et supérieur à 80 cm pour les femmes. Il faut aussi présenter deux autres anomalies parmi celles-ci. Une hyperglycémie, c'est-à-dire un taux de sucre qui est trop élevé dans le sang. Un taux de triglycérides, c'est une graisse trop élevée dans le sang. Un taux faible de HDL, c'est-à-dire du bon cholestérol, ou une tension trop élevée.
1: Quelles sont les causes de syndrome métabolique?
2: Il est favorisé par trois choses. Le manque d'activité physique, la sédentarité et une mauvaise alimentation.
1: Et ce syndrome, il a des conséquences?
2: Oui, parce que c'est un syndrome qui est silencieux et qui peut passer longtemps inaperçu. Des problèmes de santé parfois très graves peuvent apparaître. Par exemple, des maladies cardiovasculaires, un infarctus du myocarde ou un AVC, un diabète, de l'apnée du sommeil ou également des troubles gynécologiques.
1: Bon, heureusement, il existe des traitements.
2: Pour éviter ces complications, il faut tout simplement perdre du ventre. L'activité physique

0: régulière veut dire 30 minutes d'activité par jour et au moins 5 jours par semaine. En deuxième point, il faut également réduire la sédentarité. Il faut se lever et marcher quelques minutes au moins toutes les 2 heures. Et enfin, il faut adopter une alimentation saine et équilibrée, ce qui veut dire par exemple augmenter la consommation de fruits et légumes, éviter les aliments qui sont riches en graisses saturées et diminuer l'apport calorique. Il faut également éviter le tabac et l'alcool. Enfin, des traitements médicamenteux peuvent également être prescrits en complément de la perte de poids pour aider à diminuer la tension, les taux de sucre et de lipides dans le sang.
1: Merci beaucoup Caroline.
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1: Bonjour, à Lure, Marie Blacher recrute un boulanger en CDD de 3 mois à 35 heures par semaine avec travail les week-ends et les jours fériés. Le salaire est de 12 euros brut de l'heure et le contrat peut être renouvelé. Vous assurez la fabrication de pain et de viennoiserie en réalisant le pétrissage, le façonnage, la fermentation et la cuisson des produits, tout en utilisant les équipements de boulangerie en respectant les règles d'hygiène et de sécurité alimentaire. Vous avez un CAP ou un BEP en boulangerie avec au moins un an d'expérience, vous connaissez les différentes techniques de fabrication du pain et de viennoiserie, la cuisson des produits ainsi que la connaissance des matières premières. À Vesoul, l'association France Victimes recrute un juriste en CDI à temps plein. Le salaire débute à 2200 euros brut par mois et vous bénéficiez également d'une mutuelle et d'une prévoyance. Le poste implique des déplacements fréquents à l'échelle départementale, le permis et une voiture sont donc indispensables. Vous accueillez, informez et accompagnez les victimes d'infractions pénales dans leur démarche juridique, vous assurez le suivi des situations avec les magistrats, rédigez des rapports d'évaluation et participez à des actions de prévention. Vous avez un master en droit, vous maîtrisez les outils bureautiques, possédez de bonnes capacités d'analyse, de synthèse et de rédaction. Vous êtes rigoureux, autonome, organisé, à l'écoute et doté d'un bon esprit d'équipe, les débutants sont acceptés. À Corbenay, la communauté de communes de la Haute-Comté recrute un chauffeur poids lourd en CDD de 6 mois à temps plein. La prise de service s'effectue à 4h du matin pour un salaire compris entre 2100 et 2200 euros brut par mois. On vous propose également des primes ainsi que des tickets resto. Vous assurez la collecte du tri sélectif, contrôlez l'état et la sécurité du camion avant chaque tournée, puis effectuez la vidange au centre de transfert. Vous avez le permis poids lourd, le permis voiture ainsi que la FIMO ou la FCO. Vous savez faire les vérifications de sécurité, utiliser un GPS et conduire un camion. Vous êtes autonome, adaptable, avec un bon esprit d'équipe et le sens du service. Les débutants sont acceptés. Pour postuler, rendez-vous sur francetravail.fr.
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1: Bonjour, ce samedi, 20h30, Basilique de Luxeuil, c'est le concert de la Petite Fugue. Deux particularités. 1. C'est un concert gospel. 2. C'est le premier concert en tant que chef de chœur pour Sarah Lindemann.
2: J'ai repris la Petite Fugue en février 2025, après la retraite de Yves Martin, qui était le directeur pendant plus de 30 ans. Et je suis très enthousiaste de montrer de quoi est capable la chorale. Donc, je suis d'origine américaine. Ça fait longtemps que j'habite à Luxeuil, mais je voulais aussi revoir mes racines avec les choristes pour faire un petit changement de programme, sortir de l'ordinaire et proposer ça aussi aux gens à Luxeuil, autour de Luxeuil. C'est un spectacle qui se base entièrement sur les chants gospel aux États-Unis, du plus ou moins connu. Par exemple, on va entendre « Oh Happy Day », « By the Rivers of Babylon », d'autres chansons qui viennent des films très connus, pour proposer aux gens une expérience le plus immersive possible.
1: Le dernier concert de la saison du Pôle culturel de Luxeuil, c'est ce samedi avec la Petite Fugue dans le cadre magnifique de la Basilique de Luxeuil. C'est à 20h30 et c'est gratuit.
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1: Bonjour, ce samedi c'est la fête des cerises à Fougerolles. Clément, vice-président du comité des fêtes de Fougerolles.
2: La marche dès 10h cette année, une marche de 10 km donc au pied des cerisiers, qui au tarif donc de 2 euros avec un cocktail offert par Kirsch et Terroir. Ensuite, on aura le marché de producteurs qui commencera à 11h avec les différents artisans locaux, vente de cerises fraîches vendues sur le marché et un pôle touristique avec les différents acteurs locaux. Le midi, il y aura une restauration sur place avec friture de carpe, des tartines et aussi des grillades frites. Vous pourrez donc déguster tout ça dans l'ambiance guinguette grâce au thé dansant animé par Alexis Ballandier avec son accordéon. Et l'après-midi, pas mal d'animations pour enfants à partir de 15h. Donc il y aura le parcours d'obstacles donc autour de la cerise où les enfants franchiront différents obstacles, aussi des balades en poney où on pourra s'amuser autour de la maison Bresson. Ça fait plusieurs années qu'on demandait à avoir un cockpit de Mirage de la BA116 et où chacun pourra monter dans le cockpit et avec les explications des militaires. Deux concerts gratuits Nadamas, un groupe festif local et ensuite un groupe assez connu qui vient de Nancy qui s'appelle Celtic Tramps et en plus ils ont enregistré la bande originale du dessin animé Astérix et Obélix. 10 candidates pour l'élection de Miss Cerise 2026 qui prendra la couronne pour succéder à Cynthia Sigonnet.
1: La fête des cerises, c'est ce samedi à partir de 10h à la Maison Bresson de Fougerolles. Retrouvez toutes les informations sur les réseaux sociaux du comité des fêtes de Fougerolles.
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1: Bonjour Stéphanie.
2: Bonjour.
1: Du rayon librairie à Auchan-Luxeuil, votre coup de cœur ce jeudi, Mémoire d'un expert psychiatre.
2: De Angelina Delcroix, l'auteur a fait l'école de gendarmerie, elle a étudié la criminologie et la psychothérapie, ce qui explique le réalisme de ce polar formidable. Elle nous plonge dans l'univers de la psychiatrie et des criminels complètement tordus. Je peux vous dire que vous allez passer un sacré moment de lecture. Adam Jacoury est expert psychiatre à la cour d'appel de Lyon. Proche de la retraite, il se retire en compagnie de sa femme dans leur superbe maison de campagne complètement isolée en Bretagne. Il projette d'écrire ses mémoires afin de partager son quotidien professionnel si particulier en racontant les affaires les plus marquantes de sa carrière. Adam garde le clou final pour son dernier chapitre. Il vient d'être réquisitionné pour l'expertise d'un meurtrier présumé et l'affaire est déjà très médiatisée. Nous pénétrons alors dans l'atmosphère très oppressante des unités psychiatriques, du monde carcéral et des mystères du cerveau humain. Des disparitions inquiétantes, puis des meurtres surviennent près de la demeure du psychiatre Jacoury. La population du village commence à paniquer. Adam soupçonne un ancien patient et fait part de ses craintes à la gendarmerie locale qui ne le prend absolument pas au sérieux. Il décide donc d'enquêter seul. De chapitre en chapitre, nous basculons dans les abîmes de la terreur, de la folie, de l'horreur. Le doute s'insinue, se distille petit à petit. Qui est le plus dérangé? Les patients ou le psy? Les amateurs de sensations fortes vont être servis. Un petit conseil, fermez bien les portes avant de vous installer. Bonne nuit blanche.
1: C'est votre coup de cœur Stéphanie, Mémoire d'un expert psychiatre.
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1: Sarah.
2: Bonjour.
1: Chef de chœur de la Petite Fugue, le concert de la Petite Fugue, c'est ce samedi 20h30 à la Basilique Saint-Pierre de Luxeuil-les-Bains. L'entrée est gratuite. Pour vous, ce concert, c'est une première.
2: Oui, exactement. C'est un premier concert. J'ai repris la Petite Fugue en février 2025, après la retraite de Yves Martin, qui était le directeur pendant plus de 30 ans. Et je suis très enthousiaste de montrer de quoi est capable la chorale.
1: Particularité pour ce concert, c'est un concert dans lequel le programme vous allez mettre de vos origines. C'est un programme gospel.
2: En effet, donc je suis d'origine américaine. Ça fait longtemps que j'habite à Luxeuil, mais je voulais aussi revoir mes racines avec les choristes pour faire un petit changement de programme, sortir de l'ordinaire et proposer ça aussi aux gens à Luxeuil, autour de Luxeuil. C'est un spectacle qui se base entièrement sur les chants gospel aux États-Unis, du plus ou moins connu. Par exemple, on va entendre Oh Happy Day, By the Rivers of Babylon, et d'autres chansons qui viennent des films très connus pour proposer aux gens une expérience le plus immersive possible.
1: C'est votre premier concert avec la Petite Fugue. Quel est le moment que vous attendez dans ce concert?
2: C'est l'émotion qu'il y aura autour des chants, surtout autour des gens, voir comment ils peuvent réagir, les émotions que eux ils ont, parce que c'est des chansons qui sont assez connues quand même, et de partager un bon moment avec nos spectateurs.
1: Le concert avec un programme gospel de la Petite Fugue, c'est ce samedi, Basilique Saint-Pierre de Luxeuil-les-Bains, c'est à 20h30, l'entrée est libre. Merci d'avoir été avec nous, Sarah.
2: Oui, merci beaucoup de m'avoir invité.
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1: Bonjour Dominique.
2: Bonjour Jean-Pierre.
1: De la CPTS de Luxeuil-les-Bains, président de la maison de santé de Vauvillers, aujourd'hui nous parlons des panaries.
2: Eh oui, un panari se manifeste par un gonflement et une douleur sur le pourtour de l'ongle. C'est une infection bactérienne causée par une blessure souvent minime, ongle incarné, manipulation de la peau autour de l'ongle, piqûre ou morsure. Les personnes qui se rongent les ongles ou les enfants qui sucent leurs doigts sont particulièrement exposés. Le plus souvent, un panari est sans gravité et guérit spontanément sans séquelles. Dans de rares cas, l'infection s'étend dans le doigt. L'évolution vers ces complications s'accompagne en général de douleurs intenses.
1: Bah alors pour le soigner.
2: Le traitement consiste à tremper le doigt une quinzaine de minutes dans de l'eau chaude et on fait ça 2 à 3 fois par jour. On peut aussi utiliser un trempage dans un antiseptique en faisant attention au risque d'irritation ou d'allergie. En complément du trempage, il est utile de se laver régulièrement les mains à l'eau et au savon et de protéger le doigt à l'aide d'un pansement. Pour soulager la douleur, le paracétamol est généralement suffisant. Il est préférable d'éviter les anti-inflammatoires, ibuprofène ou autres, car ils peuvent aggraver l'infection.
1: Et dans les situations délicates, il faut consulter le médecin.
2: Oui, c'est notamment le cas lorsqu'il y a un risque plus élevé de panaries graves comme chez les diabétiques ou les personnes ayant une baisse de l'immunité. Dans ces situations, il est préférable de prendre un avis médical dès les premiers signes. Pour tous, il est prudent de consulter un médecin en l'absence d'amélioration après quelques jours de traitement ou en cas d'aggravation du panari. Douleur intense, gonflement, rougeur qui s'étendent au doigt, traînée rouge sur la main ou l'avant-bras. Il est parfois justifié de procéder à une incision de l'abcès pour évacuer le pus.
1: Merci Dominique.
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1: Bonjour. À Vèvres, la Manufacture du Lac recrute un piqueur en maroquinerie en CDD de 3 mois à temps plein pour un salaire de 1 900 € brut par mois, auquel s'ajoute une prime d'assiduité de 120 €. On vous propose également un 13e mois selon l'ancienneté ainsi qu'un dispositif d'intéressement et de participation. Vous intégrez les ateliers de production pour réaliser des opérations de piquage, d'assemblage et de montage d'articles en cuir. Vous pouvez également intervenir sur d'autres postes dans le respect des exigences de qualité et de sécurité. Vous êtes rigoureux, curieux, ouvert au changement et capable de respecter les procédures de fabrication, aucun diplôme ni aucune expérience ne sont demandés. À Luxeuil, les manufactures by RKF recrutent un infographiste textile en CDI de 35 heures par semaine. Le salaire est à définir selon votre profil et l'entreprise propose également une complémentaire santé. Vous analysez les demandes des clients, concevez et adaptez les visuels destinés à la broderie, réalisez les chiffrages et les fiches techniques, puis programmez les machines. Vous effectuez également les essais et participez au contrôle qualité. Des déplacements sont à prévoir de temps en temps, il faut donc avoir le permis. Vous avez un bac plus 2 en infographie et 2 ans d'expérience, vous maîtrisez Photoshop et Illustrator, vous êtes créatif, rigoureux, organisé, force de proposition avec un intérêt pour le textile. À Vesoul, Online Format Pro recrute un formateur en CDD de 3 mois à temps plein pour un salaire entre 2000 et 2 200 € brut par mois avec une mutuelle et des tickets resto. Des déplacements ponctuels sont à prévoir, notamment entre Vesoul et Jussey, on vous demande donc d'avoir le permis. Vous accompagnez des adultes dans le cadre du dispositif en amont de la qualification, vous animez donc des formations, mettez en place des méthodes pédagogiques, favorisez des échanges au sein des groupes et accompagnez les stagiaires dans la construction de leur projet professionnel. Vous avez au moins 3 ans d'expérience et maîtrisez la conception de parcours et de séquences pédagogique, vous êtes autonome, créatif, force de proposition et à l'aise dans l'animation de groupe et le travail en équipe. Pour postuler, rendez-vous sur francetravail.fr.

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1: Bonjour, ce week-end, nouvelle édition du Luxe Bowl 3-3, c'est samedi pour les plus jeunes et le tournoi qualificatif dimanche. Loris Delay, Luxeuil Saint-Sauveur Basket.
2: C'est en fait une discipline olympique qui se joue sur demi-terrain à 3 contre 3. Donc c'est vraiment un sport à part entière où il va y avoir beaucoup plus de spectacles, ça va beaucoup plus vite. On va avoir pas mal d'équipes qui vont venir, de pas mal de catégories. Ça va être un tournoi assez familial, convivial, qui vient clôturer un petit peu la saison. C'est un tournoi qualificatif pour le tournoi de Mulhouse. Le tournoi de dimanche, ça sera vraiment un tournoi avec des équipes très compétitives, d'un certain niveau. On peut avoir vraiment tout genre de niveau, régional, parfois même national. C'est un tournoi vraiment à venir observer, regarder.
1: Le tournoi Luxe Bowl 3-3, la compétition jeune, ce samedi dès 13h, tarif 9€. Dimanche, la partie compétition, au tarif de 12€, dès 8h30. Ça se déroule au parc thermal de Luxeuil et en cas de mauvais temps, ça sera au Palais des Sports. Les infos et les inscriptions sur luxball.fr.
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0: les rayons du soleil et le sol chauffe moins. Mais surtout, l'arbre transpire de l'eau par ses feuilles. Le phénomène est appelé l'évapotranspiration. Cette évaporation rafraîchit donc naturellement l'air, exactement comme la transpiration chez l'humain.
1: Et tous les arbres se valent pour le rafraîchissement ?
0: Non, on peut avoir certaines différences, notamment avec la taille des feuilles et le port des arbres. Le port des arbres correspond à la forme de leur feuillage. De très bons arbres d'ombrage sont les tilleuls, les érables, les platanes et les chênes. En conclusion, planter un arbre aujourd'hui est un investissement, bien entendu, pour plusieurs années. On privilégiera les essences adaptées au climat local, aux arbres de grand développement si on veut créer de l'ombre. On évitera bien entendu de minéraliser excessivement les jardins. On privilégiera le paillage et les couvre-sols au pied des plantes pour éviter de minéraliser au pied des arbres.
1: Merci Mathieu, devenez paysagiste.

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1: Bonjour, à Vesoul, le rectorat de l'Académie de Besançon recrute un professeur remplaçant en génie électrotechnique en CDD d'un an avec 18 heures de cours par semaine. Le salaire est de 2200 euros avec un accompagnement, des formations, une mutuelle et des prestations sociales. Vous assurez l'enseignement du génie électrique option électrotechnique auprès des élèves, vous préparez les cours, évaluez les élèves et entretenez le lien avec les familles. Vous avez le bac et des connaissances en électrotechnique, câblage, installation électrique du bâtiment ou de l'industrie, ainsi qu'en maintenance et mise en service d'équipement. Vous aimez transmettre vos connaissances et travailler en équipe, les débutants sont acceptés. À Lure, l'association Sésame recrute un travailleur social en CDI à 39 heures par semaine avec un salaire défini selon l'expérience. On vous propose également le CSE, une mutuelle et 18 jours de congé trimestriel supplémentaires. Vous conduisez des interventions éducatives auprès d'enfants et d'adolescents, réalisez des entretiens individuels et collectifs, accompagnez les projets éducatifs personnalisés et participez à la rédaction des rapports d'évaluation. Vous avez un diplôme d'état d'éducateur spécialisé et 6 mois d'expérience, vous avez une bonne connaissance du secteur de la protection de l'enfance et le permis est indispensable. Vous appréciez le travail en équipe et l'accompagnement éducatif des jeunes. À Vèvres, le restaurant La Plage du Lac recrute un cuisinier en CDI de 39 heures par semaine avec travail les week-ends et les jours fériés et un salaire à définir selon vos compétences. Vous préparez et élaborez les plats chauds et froids, assurez leur présentation pendant le service, participez à la plonge et veillez au respect des règles d'hygiène et de sécurité alimentaire. Vous êtes titulaire d'un CAP ou d'un BEP en cuisine, savez dresser des plats pour le service et avez envie de vous investir au sein de l'équipe. Les débutants sont acceptés. Pour postuler, francetravail.fr.
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1: Bonjour, cette semaine, l'anniversaire du magasin Aux Pépites, concert de l'orchestre d'harmonie de Luxeuil et le jour des enfants à la librairie des Cyclamens, Lucie de l'Office du tourisme de Luxeuil.
2: Samedi 27 juin, nous fêterons les 6 ans de la boutique Aux Pépites située rue Carnot à Luxeuil. Dans son magasin, Katia Mouret mêle son atelier et ses créations avec celles d'autres créateurs locaux pour leur offrir une vitrine de la visibilité. À l'occasion de cet anniversaire, plusieurs ateliers créatifs thématiques sont proposés. Atelier carterie avec Créamag, atelier de décoration de biscuits avec les petits biscuits et l'atelier macramé avec Louvre Bohème. Promotion, démonstration et tombola viendront compléter le programme de cette belle journée. On passe notre dimanche 28 juin en musique avec l'Orchestre de l'Harmonie de Luxeuil qui se produit en concert à la Basilique de 16h à 17h30. Forte de ses 25 membres, l'Harmonie de Luxeuil se produit deux fois par an avec celle de Lure pour former un ensemble de 40 musiciens. Ce concert d'été proposera des titres de musique de film et de la pop, un concert accessible à toutes les générations et c'est gratuit. Les mercredis 1er et 8 juillet, c'est le jour des enfants et la librairie luxeuvienne Les Cyclamens propose une activité originale. Un goûter activité et lecture autour de l'univers de l'auteur et illustrateur Chris Houghton. Des petits livres courts, ultra colorés et très drôles qui vous transportent dans les petites aventures pleines de sens. Les animations proposées sont à destination des petits de 3 à 6 ans et limitées à 10 places. C'est gratuit, inscrivez-vous auprès de la librairie.
1: Retrouvez toutes les informations auprès de l'Office de tourisme de Luxeuil.
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0: Merci beaucoup. 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

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La porte du saloon claque encore, dehors le vent fouette la poussière. 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